0: m'appelle Mathieu Guimond. C'est un plaisir de passer ce mardi soir en votre compagnie, bien branché à votre radio à Drummondville, avec l'actualité en vedette. Qu'est-ce qui retient l'attention à Drummondville, les environs? Rendez-vous sur mondrummond.com pour le savoir. Entre autres, on le sait, demain, 1er juillet, fête du Canada. Qu'est-ce qui est ouvert? Qu'est-ce qui est fermé? On vous fait le bilan de ça. Demain, 1er juillet, il y a aussi la fête du déménagement, hein? Avec les gens qui vont se promener. On salue les beaux-frères, les beaux-pères avec un pick-up, un trailer qui vont être extrêmement sollicités demain. Ben, faut faire attention à comment on déménage, hein. Les blessures les plus communes lors de déménagement, on fait le bilan sur mondrummond.com et côté actualité, les places en garderie au centre du Québec. On a droit à des précisions du côté du ministère de la Famille par rapport aux orientations vers où on s'en va avec ces places-là, tant attendues dans la région. Les détails sur ces nouvelles et d'autres nouvelles, rendez-vous sur mondrummond.com en ce mardi.
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Proposition d'activité, sortie culturelle entièrement gratuite à vous faire en ce mardi soir, bien branché à votre radio à Drummondville. Vous connaissez la Fondation Grantham. On vous propose la grande virée. C'est quoi ça, cette affaire-là? C'est une journée en autobus Nolisée. On vous fait découvrir deux lieux exceptionnels. La magnifique Fondation Grantham à Saint-Edmond-Grantham, dont on a déjà parlé vu son cadre magnifique, et la biosphère de Montréal. Il y a des départs à Drummondville à 9h et retour à 17h au programme. Visite guidée de l'exposition, rencontre avec un artiste. On vous propose les expositions à la biosphère, accompagnement par une médiatrice culturelle tout au long de la journée pour vous aider à vous guider. Et dans les dates disponibles, il y a le 4 juillet prochain, en fin de semaine prochaine, et le 11 juillet. Il y a une de ces deux dates qui fait votre affaire. Réservez vos places, hein. L'inscription est obligatoire sur le site web de la Fondation Grantham pour pouvoir réserver votre place. Une belle occasion de vivre une journée inspirante dans un cadre exceptionnel.

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4: Voici vos nouvelles, Arsenal Média. La table des MRC du Centre du Québec et le Comité régional en développement social jugent largement insuffisante l'aide de 249 000 $ accordée par Québec pour lutter contre l'itinérance dans la région. Les partenaires régionaux réclamaient plutôt plus de 627 000 $ afin de répondre à la hausse des besoins. La Société de l'assurance automobile du Québec a profité du rassemblement 2026 de la Fédération motocycliste du Québec, se déroulant à Drummondville pendant la fin de semaine, pour sensibiliser les usagers aux bonnes pratiques de la route. La plupart des participants se regroupant à l'hôtel Le Dauphin adhéraient déjà aux bonnes pratiques, selon le conseiller en sécurité routière de la SAAQ, Simon Pelletier, qui est lui-même motocycliste. De retour sur les ondes d'Arsenal Média, Annick Nadeau-Fréchette est revenue sur la fin de son défi qui a encouragé quelques 1092 personnes à donner du plasma dans l'un des 13 centres d'EMA Québec entre le 12 et le 28 juin dernier, dépassant l'objectif de 900 contributeurs à travers la province. La marathonienne et ses 6 partenaires se sont relayés tous les 5 km, jour et nuit, pour parcourir les 900 km, malgré des conditions météo parfois difficiles. Côté météo à Drummondville, ce soir et cette nuit, c'est partiellement nuageux et le minimum est de 17 degrés.
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Mardi 30 juin 2026, c'est un plaisir de passer la soirée en votre compagnie à Drummondville, bien branché à votre radio. Je m'appelle Mathieu Guimond. Ce soir, on a pour vous un petit coup d'œil à l'actualité, des propositions de sortie à vous faire avec vraiment, vraiment beaucoup d'activités qui se déroulent aux quatre coins de la région. Et ça, c'est dans les prochains jours. On a ça au menu pour vous ce soir. Puis tiens, pourquoi pas autre activité qui s'ajoute, parce qu'on le sait, Dame Nature, durant cet été 2026, elle peut être capricieuse, hein? Autant elle peut nous envoyer du beau temps, de la chaleur. Ah, puis ça, c'est une belle façon de sauver de la chaleur, ouais, parce que c'est climatisé là-bas. 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

Je trouve que le nom de cette pièce de théâtre-là est extrêmement accrocheur, tu sais, quand on dit tout sur le sexe. Ah, j'ai votre attention, hein? Même si on parle pas de sexe pantoute. Mais ça donne bien dans cette pièce-là. On parle de sexe et de tout ce que vous voulez savoir sur le sexe. Mais de façon comique, bien sûr, c'est la pièce qui sera présentée à partir de vendredi 10 juillet prochain, 20h, et pendant tout le mois de juillet, jusqu'à la mi-août, du côté de la Maison des Arts des Jardins de Drummondville, à la salle principale. Ça m'en venait Simon Boudreau, Brigitte Lafleur et Laurent Paquin. Des moments drôles, des moments qui vont vous faire rire jaune aussi des fois, et des moments qui rejoignent tout le monde. Tout le monde rire, peut-être pas nécessairement pour les mêmes raisons dans cette pièce-là qui a été jouée un peu partout sur la planète. Vous voulez mettre la main sur vos billets, on vous le rappelle, c'est à partir de vendredi, 24 dates pendant tout le mois de juillet et jusqu'à la mi-août à la Maison des Arts de Jardin de Drummondville, artdrummondville.com pour mettre la main sur vos billets.

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4: Voici vos nouvelles, Arsenal Média. La table des MRC du Centre du Québec et le Comité régional en développement social jugent largement insuffisante l'aide de 249 000 $ accordée par Québec pour lutter contre l'itinérance dans la région. Les partenaires régionaux réclamaient plutôt plus de 627 000 $ afin de répondre à la hausse des besoins. La Société de l'assurance automobile du Québec a profité du rassemblement 2026 de la Fédération motocycliste du Québec, se déroulant à Drummondville pendant la fin de semaine, pour sensibiliser les usagers aux bonnes pratiques de la route. La plupart des participants se regroupant à l'hôtel Le Dauphin adhéraient déjà aux bonnes pratiques, selon le conseiller en sécurité routière de la SAAQ, Simon Pelletier, qui est lui-même motocycliste. De retour sur les ondes d'Arsenal Média, Annick Nadeau-Fréchette est revenue sur la fin de son défi qui a encouragé quelques 1092 personnes à donner du plasma dans l'un des 13 centres d'EMA Québec entre le 12 et le 28 juin dernier, dépassant l'objectif de 900 contributeurs à travers la province. La marathonienne et ses 6 partenaires se sont relayés tous les 5 km, jour et nuit, pour parcourir les 900 km, malgré des conditions météo parfois difficiles. Côté météo à Drummondville, ce soir et cette nuit, c'est partiellement nuageux et le minimum est de 17 degrés.
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Je m'appelle Mathieu Guimond. C'est un plaisir de passer ce mardi soir en votre compagnie, bien branché à votre radio à Drummondville, avec l'actualité en vedette. Qu'est-ce qui retient l'attention, Drummondville, les environs? Rendez-vous sur mondrummond.com pour le savoir. Entre autres, on le sait, demain, 1er juillet, fête du Canada. Qu'est-ce qui est ouvert? Qu'est-ce qui est fermé? On vous fait le bilan de ça. Demain, 1er juillet, il y a aussi la fête du déménagement, hein? Avec les gens qui vont se promener. On salue les beaux-frères, les beaux-pères avec un pick-up, un trailer qui vont être extrêmement sollicités demain. Ben, il faut faire attention à comment on déménage. Hein. Les blessures les plus communes lors de déménagement, on fait le bilan sur mondrummond.com et côté actualité, les places en garderie au centre du Québec. On a droit à des précisions du côté du ministère de la Famille par rapport aux orientations vers où on s'en va dans la région. Les détails sur ces nouvelles et autres

Proposition d'activité, sortie culturelle entièrement gratuite à vous faire en ce mardi soir, bien branché à votre radio à Drummondville. Vous connaissez la Fondation Grantham. On vous propose la Grande Virée. C'est quoi ça, cette affaire-là? C'est une journée en autobus Nolisée. On vous fait découvrir deux lieux exceptionnels. La magnifique Fondation Grantham à Saint-Edmond-Grantham, dont on a déjà parlé vu son cadre magnifique, et la Biosphère de Montréal. Il y a des départs à Drummondville à 9h et retour à 17h au programme. Visite guidée de l'exposition, rencontre avec un artiste. On vous propose les expositions à la Biosphère, accompagnement par une médiatrice culturelle tout au long de la journée pour vous aider à vous guider. Et dans les dates disponibles, il y a le 4 juillet prochain, en fin de semaine prochaine, et le 11 juillet. Il y a une de ces deux dates qui fait votre affaire. Réservez vos places, hein. L'inscription est obligatoire sur le site web de la Fondation Grantham. Pouvoir réserver votre place. Une belle occasion de vivre une journée inspirante dans un cadre exceptionnel. Invitation de votre radio à Drummondville.

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3: Voici vos nouvelles, Arsenal Média. La table des MRC du Centre du Québec et le Comité régional en développement social jugent largement insuffisante l'aide de 249 000 $ accordée par Québec pour lutter contre l'itinérance dans la région. Les partenaires régionaux réclamaient plutôt plus de 627 000 $ afin de répondre à la hausse des besoins. La Société de l'assurance automobile du Québec a profité du rassemblement 2026 de la Fédération motocycliste du Québec, se déroulant à Drummondville pendant la fin de semaine, pour sensibiliser les usagers aux bonnes pratiques de la route. La plupart des participants se regroupant à l'hôtel Le Dauphin adhéraient déjà aux bonnes pratiques, selon le conseiller en sécurité routière de la SAAQ, Simon Pelletier, qui est lui-même motocycliste. De retour sur les ondes d'Arsenal Média, Annick Nadeau-Fréchette est revenue sur la fin de son défi qui a encouragé quelques 1092 personnes à donner du plasma dans l'un des 13 centres d'EMA Québec entre le 12 et le 28 juin dernier, dépassant l'objectif de 900 contributeurs à travers la province. La marathonienne et ses 6 partenaires se sont relayés tous les 5 km, jour et nuit, pour parcourir les 900 km, malgré des conditions météo parfois difficiles. Côté météo à Drummondville, ce soir et cette nuit, c'est partiellement nuageux et le minimum est de 17 degrés.
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mardi 30 juin 2026. C'est un plaisir de passer la soirée en votre compagnie à Drummondville, bien branché à votre radio. Je m'appelle Mathieu Guimond. Ce soir, on a pour vous un petit coup d'œil à l'actualité, des propositions de sortie à vous faire avec vraiment, vraiment beaucoup d'activités qui se déroulent aux quatre coins de la région. Et ça, c'est dans les prochains jours. On a ça au menu pour vous ce soir. Puis tiens, pourquoi pas autre activité qui s'ajoute, parce qu'on le sait, Dame Nature, durant cet été 2026, elle peut être capricieuse, hein? Autant elle peut nous envoyer du beau temps, de la chaleur. Ah, puis ça, c'est une belle façon de sauver de la chaleur, ouais, parce que c'est climatisé là-bas. 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

Je trouve que le nom de cette pièce de théâtre-là est extrêmement accrocheur, tu sais, quand on dit tout sur le sexe. Ah, j'ai votre attention, hein? Même si on parle pas de sexe pantoute. Mais ça donne bien dans cette pièce-là. On parle de sexe et de tout ce que vous voulez savoir sur le sexe. Mais de façon comique, bien sûr, c'est la pièce qui sera présentée à partir de vendredi 10 juillet prochain, 20h, et pendant tout le mois de juillet, jusqu'à la mi-ao, du côté de la Maison des Arts des Jardins de Drummondville, à la salle principale. Ça m'en vedette Simon Boudreau, Brigitte Lafleur et Laurent Paquin. Des moments drôles, des moments qui vont vous faire rire jaune aussi des fois, et des moments qui rejoignent tout le monde. Tout le monde rit, mais peut-être pas nécessairement pour les mêmes raisons dans cette pièce-là qui a été jouée un peu partout sur la planète. Vous voulez mettre la main sur vos billets? On vous le rappelle, c'est à partir de vendredi, 24 dates pendant tout le mois de juillet et jusqu'à la mi-août à la Maison des Arts des Jardins de Drummondville. Artdrummondville.com pour mettre la main sur vos billets. Je

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2: Voici vos nouvelles Arsenal Média. La table des MRC du Centre du Québec et le Comité régional en développement social jugent largement insuffisante l'aide de 249 000 $ accordée par Québec pour lutter contre l'itinérance dans la région. Les partenaires régionaux réclamaient plutôt plus de 627 000 $ afin de répondre à la hausse des besoins. La Société de l'assurance automobile du Québec a profité du rassemblement 2026 de la Fédération motocycliste du Québec, se déroulant à Drummondville pendant la fin de semaine, pour sensibiliser les usagers aux bonnes pratiques de la route. La plupart des participants se regroupant à l'hôtel Le Dauphin adhéraient déjà aux bonnes pratiques, selon le conseiller en sécurité routière de la SAAQ, Simon Pelletier, qui est lui-même motocycliste. De retour sur les ondes d'Arsenal Média, Annick Nadeau-Fréchette est revenue sur la fin de son défi qui a encouragé quelques 1092 personnes à donner du plasma dans l'un des 13 centres d'EMA Québec entre le 12 et le 28 juin dernier, dépassant l'objectif de 900 contributeurs à travers la province. La marathonienne et ses 6 partenaires se sont relayés tous les 5 km, jour et nuit, pour parcourir les 900 km, malgré des conditions météo parfois difficiles. Côté météo à Drummondville, ce soir et cette nuit, c'est partiellement nuageux et le minimum est de 17 degrés.
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Je souhaite un excellent réveil à tous ceux et celles qui sont au travail présentement ou qui se réveillent pour aller travailler un petit peu plus tard ce matin ou cet avant-midi ou bref, tous ceux qui ont des tâches à faire aujourd'hui. Pour les autres, retournez vous coucher. Profitez de votre férié pour vous reposer un petit peu, mais non, je sais pas c'est quoi vos plans de la journée. Je suis bien content de vous avoir avec nous là ce matin. D'ailleurs, merci à ceux et celles qui m'écrivent un petit message là pour me souhaiter un bon réveil directement sur la messagerie 819-445-1053. Si ça vous tente de m'écrire n'importe quand, c'est gratuit. Textez-moi, je réponds à tout le monde tout le temps. Tom Connor qui est bien content d'être avec vous encore une fois ce matin. Je le répète, hein, nous, c'est le vendredi qu'on aura notre journée fériée. Elle a été déplacée là par l'entreprise. Donc, c'est ce vendredi qu'on ne sera pas ensemble à partir de 6h. Mais aujourd'hui, on a une belle programmation musicale qui commence dans quelques instants. On fait le tour de la météo juste avant ensemble, OK? 21 déjà ce matin. Ouais, vous avez bien compris. Et le ressenti ce matin, l'humidex est à 29. On est proche du 30 degrés. Il est 6h même pas, dans 5 secondes. Ça n'a pas de bon sens. 31 au maximum attendu aujourd'hui. Possibilité d'averse à 40%. En après-midi, ça pourrait même être des orages. Ce soir, cette nuit, c'est la même météo qui est attendue avec un 23 degrés au minimum. C'est-à-dire que ce sera une nuit très chaude. Pour demain, copier-coller d'aujourd'hui avec les risques d'averse qui sont un peu plus élevés. On passe de 40 à 60%. Pour vendredi, samedi et dimanche, presque rien qui a changé à part qu'il y a encore moins de nuages que prévu, c'est-à-dire 30 degrés pour vendredi et 27 pour samedi et dimanche. La canicule est loin d'être terminée. D'ailleurs, il y a encore un avertissement de Météo Canada qui nous avertit là, que l'humidex sera pas mal entre 40 et 45 jusqu'à samedi prochain. Moi, j'intégrerai même dimanche là, dans les calculs parce qu'on est dans les mêmes braquettes de température. Là. À moins qu'il y ait un gros changement, je serais pas surpris que dimanche aussi soit très, très chaud. Donc, faites attention, traînez-vous une bouteille d'eau, même si vous êtes en congé aujourd'hui puis que vous décidez de faire autre chose là, pour occuper votre journée. Bouteille d'eau, c'est le mot-clé. On reste hydraté, on reste à l'ombre, on reste dans les endroits qui sont climatisés. On fait attention aussi pour nos animaux de compagnie. Hein. On les laisse pas dans les voitures si vous décidez d'aller faire du magasinage aux endroits qui sont ouverts aujourd'hui. D'ailleurs, on va en parler un petit peu plus tard ce matin. Tour de l'actualité, ça s'en vient dans à peu près, je vous dirais, 8 minutes après Bleu Jeans Bleu, Scotch and Poche, Zaz et Mike Demiro et Zagata qui commencent le bal à l'instant avec Take Me Away. Bon réveil!

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On y va maintenant avec notre tour de l'actualité ce matin. Il est 6h10 minutes. J'espère que vous allez bien. À tous ceux et celles qui sont en congé aujourd'hui en férié, profitez-en pleinement, honnêtement. Reposez-vous, faites des activités, faites des choses que vous repoussez depuis tellement longtemps qu'on n'a jamais le temps de faire ou qu'on se donne jamais le temps de faire. Ça sert à ça, comme ça. Puis après ça, on y retourne pour deux petites journées pour certaines d'entre vous. Après ça, on a terminé pour la semaine. C'est un week-end complet qui s'en vient. C'est le fun de couper comme ça la poire en deux. En tout cas, moi, j'ai bien aimé ça la semaine passée. Et puis là, pour cette semaine, nous, c'est vendredi qu'on sera pas avec vous. Donc voilà, on est ensemble jusqu'à 8h45. Tom Coderre qui est en studio avec vous, avec du temps gris par la fenêtre, malheureusement, ce matin. On y va avec notre tour de l'actualité. Comme je l'ai mentionné, on va y aller premièrement avec l'hôpital Sainte-Justine, qui s'est engagé dans un projet pilote qui vise à détourner 4,4 tonnes de styromousse des sites d'enfouissement, et ce, d'ici 2028. Ça va mettre fin là au gaspillage massif qui est engendré par les milliers de glacières de styromousse qui sont utilisées à peine quelques heures là, avant de finalement être jetées totalement au dépotoir et dans les sites d'enfouissement. C'est triste comme réalité, mais ça semblerait-il là, qu'on est en train d'améliorer justement le sort de ces produits-là. C'est avec conviction, Kev Théoret et Geneviève Ouellette ont mis là en branle un projet pilote de récupération des glacières de styromousse depuis le début de l'année. OK, puis plutôt que prendre le chemin des poubelles, ces glacières-là qui sont usagées de la pharmacie, des laboratoires, des centres de recherche de l'hôpital aussi, vont maintenant prendre la direction d'Anjou à Montréal, où elles sont envoyées après ça chez Cryopack, qui est un concepteur et recycleur d'emballage pour le froid. Et en 3 mois seulement, depuis le lancement de ce projet pilote-là, là, il y a plus de 500 kilos de styromousse qui ont été détournés des fuites d'enfouissement. C'est énorme, et sur deux ans, la projection là atteint 4,4 tonnes, comme je l'ai mentionné en début de sujet. Chez Cryopack, là, on compresse les glacières en question, et on dit qu'une fois compressé, c'est aussi gros qu'une pomme. Pas plus gros que ça. Et après ça, on l'envoie dans une autre compagnie qui, eux, les recycle à hauteur de 30% pour fabriquer des nouveaux produits en styromousse, donc des glacières, des panneaux, etc., etc. Je trouve ça vraiment fantastique comme nouvelle. On y va avec une nouvelle qui est un petit peu plus inquiétante cette fois-ci. Il y a des cas de rougeole qui ont été déclarés au cours des derniers jours, notamment deux nouveaux cas à Pont-Rouge, près de Québec. Ça s'est passé au courant de la fin de semaine, hein, dimanche pour être plus précis. Montréal qui fait désormais partie des zones concernées par des expositions potentielles. L'aéroport de Montréal et certains lieux de santé, de soins de santé, sont les principaux milieux là qui sont exposés de ce côté-là sur l'île. C'est ce qu'a indiqué Santé Montréal dans une publication sur les réseaux sociaux. L'organisme qui précise que les femmes enceintes non vaccinées, les personnes immunosupprimées et les bébés de moins d'un an peuvent recevoir des anticorps là en cas d'exposition à la rougeole. Si vous voulez voir la liste complète des lieux qui ont été exposés, qui sont plus à risque présentement, autant du côté de Montréal qu'en Montérégie, à Laval aussi, dans les Laurentides et dans la capitale nationale, ainsi que dans la Naudière, là, si jamais. Vous pouvez tout simplement aller voir ça là, dans l'actualité. Entre autres, TVA Nouvelles a une excellente liste là, exponentielle sur tous les lieux qui sont visés. Pour l'instant, semblerait-il que le Centre du Québec ne soit pas alerté là, par cette situation-là. On verra si ça évolue au courant des prochains jours. La police de Montréal a fait des grands pas, un grand cas des accusations. Là. On va y aller comme ça, contre 11 jeunes dans le dossier de la mort de Nouran Rezaï. C'est une annonce qui est loin d'avoir apaisé les douleurs présentes encore chez sa famille et ses proches qui disent continuer à chercher des réponses. En fait, on a des témoignages. La conférence de presse du SPVM ne permet pas de répondre aux questions les plus fondamentales qui soulèvent ce dossier, à savoir pourquoi les policiers ont tiré sur Nouran, qui, 20 secondes à peine là avant leur arrivée, était assis sur le trottoir avec un téléphone dans les mains. C'est l'avocat là, de la famille du défunt qui a mentionné ça au journal. Et c'est pas mal le questionnement que tout le Québec se pose encore. Hein. Les arrestations annoncées plusieurs mois après le drame devaient faire la lumière sur les événements ayant précédé la mort de cet adolescent-là qui avait seulement 15 ans, qui a été abattu par un policier de Longueuil. Mais finalement, on se rend compte que c'est loin d'être satisfaisant pour la famille. Les reproches, les questionnements demeurent. La douleur est aussi vive qu'en septembre 2025 dernier. C'est pas ce qu'on veut savoir. Puis là, on est en train de se dire que on met
le feu, le spotlight, la lumière sur les adolescents qui étaient avec la jeune victime, malheureusement, au lieu de s'attarder au cas du policier et d'essayer de comprendre ce qui s'est passé fondamentalement. Et d'ailleurs, si on lit un peu plus loin dans l'article, là, on mentionne que depuis les événements, tous les jeunes qui étaient présents sur les lieux sont suivis, presque traqués, humiliés par les policiers qui les poursuivent au centre commercial, au McDo, dans les restaurants où ils se promènent, en essayant de trouver n'importe quoi pour les inculper. On est en train de semblerait-il, là, je suis pas en train de porter des accusations, mais de ce que je suis capable de lire là présentement dans la nouvelle ce matin, c'est qu'on est en train d'essayer de monter un espèce de dossier pour essayer de reprocher n'importe quoi à ces jeunes-là au lieu d'inculper ou de peut-être porter des accusations contre le policier qui a tiré. C'est spécial. Comme dossier. Bref, si vous voulez savoir ce qui est ouvert, ce qui est fermé pour aujourd'hui, pour le 1er juillet, pour la fête du Canada, ben restez présents, on va en parler dans quelques instants. Là, je pensais en parler dans le tour de l'actualité, mais il est déjà 6h16. Je pense qu'on est dû pour quelques petites chansons. Hein. Rhymes et Emmanuel Kerry avec ma chanson préférée, grosse nouveauté de cette année. Ça joue à l'instant et juste avant, pourquoi pas, les bébés avec Donne-moi ma chance. Bon matin!

0: Un journaliste qui perd sa voix, dans le fond, ça peut-tu faire sa job? C'est la question que je me pose ce matin.
1: On y revient aux nouvelles dans quelques instants. C'est pas pire, je suis capable de parler encore.
0: C'est pas si pire.
1: C'est juste là. Que je peux pas monter, je peux pas faire... Tu sais, parce que dans les bulletins, je suis plus comme... Bon mercredi! Non, tu vois ça. Faut que je reste à ce... Vous allez avoir un ton neutre et voilà.
0: Ben, c'est ça. Puis d'ailleurs, t'es en congé la semaine prochaine, t'es en vacances, Fait que là, tu dois avoir... Là, c'est comme... Ça s'en vient, là.
1: Ben, je suis en train de me dire que ce serait le fun que ça finisse, parce que je m'en vais en voyage aussi, là, ça partir la semaine prochaine, donc ce serait le fun
0: c'est ça,
1: que ça parte avant que ça parte.
0: Parce que t'auras plus de bulletin à faire, fine, mais en voyage, c'est le fun de pouvoir parler, tu sais.
1: Ah, regarde ça!
2: Hey, c'est la plus belle chose que j'ai vue de ma vie! Hey, t'as-tu vu ça?
0: Comment ça va ce matin, man?
1: Somme toute, ça va. Je veux dire, j'ai pas de problème d'énergie. Tu sais, je veux dire, c'est pas une maladie où est-ce qu'on sent que l'énergie est plus bas. C'est juste que je sonne comme si j'avais pas d'énergie, mais je suis correct.
0: Ah, OK. Et donc, dans quelques instants, on va t'entendre puis tu vas sonner comme si t'avais pas d'énergie, mais tu vas sonner... Tu vas sonner comme si t'avais pas d'énergie pour nous dire quoi?
1: Ben, on va parler du déménagement là, du comptoir alimentaire qui était la grosse nouvelle d'hier, là, que finalement, ça va coûter 10 millions de dollars faire les rénovations là-dedans. Alors, on a les détails dans quelques instants. Ça a fait déjà beaucoup réagir, évidemment, sur mondremonde.com.
0: Évidemment.
1: Je reviens sur ce qui est ouvert, ce qui est fermé aussi dans quelques instants. Je sais pas si tu veux qu'on le fasse une petite tournée là.
0: Ben, de toute façon, j'en parlais dans pas trop long. Fait que si tu veux revenir.
1: Parfait.
0: Mais on en parle dans le bulletin. En studio,
1: on en parle dans le bulletin aussi.
0: Ah, OK. Bon, mais parfait. Restez là pour ça. Ensuite, on fait le tour de la météo ensemble en musique. On a plusieurs gros hits et quelques nouveautés aussi. Fouzo avec Coffee, ça s'en vient. Chayem avec On se fout de nous. Cain, Patrice Michaud, tout ça. À viva!
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16: Bon mercredi, ici Louis-Philippe Arnoirel. Le comptoir alimentaire Drummond fait appel aux partenaires publics et privés afin d'amasser 10,6 millions de dollars pour concrétiser leur déménagement dans l'ancienne salle Le Royal devant maintenant être démolie. Un premier jalon de 5 millions doit être atteint d'ici décembre afin de respecter l'échéancier financier. Leurs locaux actuels sont en fin de vie et sont difficilement assurables. Une fois déménagés, un deuxième organisme pourrait les rejoindre sur la rue Saint-Marcel. L'identité de cette association est inconnue pour l'instant, mais n'aurait pas d'incidence sur la facture totale du projet de relocalisation. On écoute le président du comptoir, Jean-Philippe Ayotte.
17: Eux autres, ils n'ont pas les mêmes moyens que nous. C'est un plus petit organisme. Mais est-ce que ça va pouvoir aider si avec les montants du gouvernement, des montants qui sont récurrents, ben eux autres, ils vont pouvoir avoir leur somme. T'sais, on aurait un peu plus d'argent pour les missions, mais en même temps, c'est pas les mêmes missions.
16: En marge de l'avertissement de chaleur en vigueur sur le territoire, la plage publique de Drummondville et les piscines extérieures sont ouvertes selon l'horaire habituel jusqu'à samedi. Les jeux d'eau sont accessibles de 9h à 21h. Également, le centre sportif Girardin est disponible pour les résidents souhaitant se rafraîchir de 7h à minuit jusqu'à vendredi, de même que la bibliothèque publique selon l'horaire habituel. La ville de Drummondville appelle la population à modérer leur consommation d'eau, notamment à l'extérieur. Le lavage de voitures et l'arrosage des pelouses à grands jets sont fortement déconseillés. Et pour terminer, le 1er juillet est la journée des déménagements au Québec, mais certains commerces pourraient être fermés en raison de la fête du Canada. Les succursales de la SQDC sont fermées, de même que les bureaux gouvernementaux et municipaux, les bureaux de Poste Canada et les banques, les épiceries, les pharmacies, restaurants et bars, et la plupart des musées et attractions touristiques sont cependant ouverts. C'est ce qui complète vos actualités Arsenal Média. 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
10: Je vous souhaite un excellent férié, je vous souhaite une belle fête du Canada, la gang. Profitez-en en plein milieu de la semaine comme ça pour une deuxième semaine d'affilée. C'est quand la prochaine fois que ça va arriver? Je sais pas. Des maximums de degrés là attendus entre 30 et 33 degrés pour toute la semaine jusqu'à samedi, avec des minimums nocturnes là entre 20 et 24 degrés. L'humidex qui pourrait monter jusqu'à 45 à certaines des journées là cette semaine, dont aujourd'hui. Donc faites attention, on est en pleine canicule
1: ici au centre du Québec et je vous dirais dans pas mal de sections là au Québec. On est à 21 déjà ce matin, ressenti 29. C'est fou comment c'est chaud. 31 attendu pour la journée, ressenti 42 et 23 ce soir et cette nuit. En après-midi, ça pourrait être des averses et des orages et même cet avant-midi, là, ça pourrait être quelques gouttelettes qui tombent aussi. Pour demain, exactement un copier-coller d'aujourd'hui, mais avec encore plus de chances d'averses et d'orages. Et ensuite, vendredi, samedi et dimanche, pour ceux et celles qui ont un long week-end, un peu comme nous ici à la station, c'est trois journées ensoleillées, 30, 27 et 27. Fuso, coffee, ça joue à l'instant. Il y en a peut-être qui en auront besoin aujourd'hui hein, pour passer à travers leur matinée. Et puis, Chaim tout de suite après avec On se fout de nous. Restez là, à Viva. Bon matin.

0: On a parlé, il a été question du comptoir alimentaire dans le bulletin d'information locale là, qui a joué il y a quelques minutes sur nos ondes. Il est 6h37 minutes. J'ai Louis-Philippe avec moi en studio et on va en parler un petit peu plus en détail là, parce que c'est beaucoup d'argent qui va être dépensé puis c'était pas prévu tout ça.
1: Ben, c'est un 10 millions de dollars qui, pour être dépensé, il faut le trouver là, puis c'est plus ça surtout, c'est plus je te ça, dirais, ouais. L'enjeu parce que le comptoir alimentaire pendant la conférence d'hier, là, quand ils nous ont contactés, c'était surtout là-dessus. Là. C'est, on a besoin de 10 millions de dollars, sans quoi il y aurait un risque de fermeture pour le comptoir alimentaire d'ici un an. Un premier jalon de 5 millions qui doit être atteint là, d'ici décembre, puis le reste après ça, là, je pense que c'est mars ou avril, là, sous toute réserve, l'année prochaine. Mais effectivement, tu l'as dit, là, ça fait longtemps qu'on le sait, que le comptoir alimentaire doit déménager. Ouais. Là. C'est depuis 2022, en fait, là, que la bâtisse est atteinte et en fin de vie en fait là et ensuite de ça il y a des recherches de solutions. La salle royale, où est-ce qu'ils vont déménager finalement, ou en tout cas où est-ce qu'ils prévoient déménager en ce moment, elle a été ciblée déjà en 2023-2024. Finalement ils ont comme une opportunité d'achat, tu sais, une espèce de fenêtre de 3 jours, ouais. Où est-ce que si vous déposez une offre d'achat sans condition, il y a un autre acheteur avec condition, fait que ce serait votre manière de l'obtenir. Donc, ils ont sauté là-dessus, si on veut.
2: Ouais.
1: Et c'est là où est-ce que l'année passée, 2025, là, je pense que c'était en août, là, sous toute réserve, là, c'était au courant de l'été, en tout cas, où est-ce qu'ils ont annoncé l'achat, où est-ce qu'ils ont même fait une première maquette de à quoi ressemblerait le comptoir alimentaire à l'intérieur de la salle Royale. Suivant ça, ouais, par contre...
2: La décision était prise.
1: Ouais, la décision était prise, ça fait longtemps. Là. Mais, sauf que, suivant cet achat-là, c'est là où est-ce qu'il y a des analyses qui ont été faites. Oups, il y a de l'amiante dedans. Oups, il y a des problèmes structurels qui sont importants. Finalement, on peut pas garder la bâtisse. Il va falloir la démolir. Ce qu'on nous disait, là, c'est que si la bâtisse restait debout là, avec ce même projet-là, là, c'était au moins 600 000 de plus, là, déjà en partant. Donc, la décision a été prise de mettre ça à terre. Donc, la décision a été prise de mettre ça à terre parce que ça... De recommencer, de faire un immeuble avec 2 étages. Et c'est là où est-ce qu'on se retrouve dans cette situation-ci, là où est-ce qu'on a besoin de 10 millions. Il y a un jeu de balles qui est dénoncé là, par le comptoir alimentaire. On dit que les paliers de gouvernement, tu sais, se relancent la balle à savoir c'est qui va financer là-dessus en premier. Mm-hmm. Même chose du côté privé. Tu sais, on sait que ça va pas super bien en économie en ce moment. Fait que de trouver des partenaires financiers qui sont prêts à embarquer là-dedans, ce serait difficile à cause de ça. Il y en aurait quand même quelques-uns, là, ils nous avaient sorti une liste qui était prêt à se lancer là-dedans, mais que ça avait pas encore été comptabilisé combien ça représenterait leur aide là-dedans. Et il y avait encore un grand donateur qui était encore cherché là, pour être capable de vraiment appuyer le dossier. Il y en aurait un, sauf que la condition qu'ils auraient mis sur le comptoir, c'est qu'il y a un 5 millions qui doit être amassé initialement pour que lui entre dans le projet, si on veut. Donc c'est quand même très complexe. On a tout ça évidemment sur mondremonde.com avec Jean-Philippe Ayotte, là, mais tu sais, on a une campagne électorale qui s'en vient, une campagne provinciale, là, fait que certainement que ça va être un sujet qui va revenir dans les discussions dans les prochains mois puis dans les prochaines semaines. Là.
2: C'est sûr et certain. Puis tu sais, c'est cauchemardesque comme situation pour n'importe quelle entreprise. C'est juste que là, en plus, c'est un comptoir alimentaire, c'est sûr que ça vient atteindre beaucoup de gens. Là.
1: Il y a beaucoup de personnes qui utilisent les services du comptoir alimentaire là, pour bénéficier, pour avoir de la nourriture quand ils vont moins bien. Puis justement, tu sais, dans ce déménagement-là, ce serait un bâtiment à 2 étages qui serait construit en partenariat. Pas en partenariat, mais il y aurait un deuxième organisme qui irait s'installer au 2e étage.
2: OK.
1: Mais qui ne participerait pas. Tu sais, ce qu'on m'a dit, c'est que ça toucherait pas le 10 millions, même s'il y a une entente qui est conclue. Là. Tu sais, ils viennent vraiment juste s'installer une fois que le projet est fait.
2: Okay.
1: Mais c'est un organisme.

0: serait plus petit, qui viendrait en complément avec la mission, mais tu sais, c'est qui est quand même mais qui toucherait pas nécessairement. Ça n'a pas été précisé, c'est qui que ça toucherait. Là, okay. Mais tu sais, ça pourrait mener à la création d'un pilier communautaire là à cette place-là sur la rue Saint-Marcel à Drummondville.
1: Bon, ben ce sera un dossier à suivre évidemment. Absolument. Au courant des prochaines semaines, des prochains mois. Merci LP, puis je te laisse reposer ta voix un petit peu parce que
0: vous allez voler l'autre pastille.
1: Rendu à question extrême vers 8h20 matin, ça va être épouvantable.
0: Absolument.
1: Quand avec Hawaii à maison. Ça joue à l'instant. Patrice Michaud aussi s'en vient dans quelques minutes. Tout de suite après, avec Kamikaze, on va refaire le tour de la météo dans pas trop long. Puis on va reparler aussi de ce qui est ouvert, ce qui est fermé. Je souhaite un bon férié à tous ceux et celles qui sont en congé aujourd'hui.

0: J'espère que vous allez bien ce matin, il est 6h49 minutes. À tous ceux et celles qui sont parmi nous, mais qui ne travaillent pas aujourd'hui, vous êtes vraiment courageux. Vous êtes vraiment courageuses, parce que si j'étais en congé, je dormirais. Dua Lipa avec These Walls, ça s'en vient. Marimé aussi, et Céline Dion et Garou, grosse collaboration en Sous le vent. Je pense que tout le monde la connaît, tout le monde peut la chanter. Segment musical qui est à venir à l'instant, toujours sur les ondes de Viva. Bougez pas, restez avec nous, puis ben content de vous avoir avec nous, là, malgré le fait que vous pourriez dormir. Salut!
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0: Il est 7h tapante, une première heure qui se termine à l'instant. Toujours dans On part ça de même sur les ondes du 105.3. Tom Coderre qui est avec vous ce matin. Notre férié ici à la station, c'est ce vendredi, ce qui veut dire qu'on est ensemble jusqu'à 8h45 et demain aussi on est ensemble. Puis après ça, ben c'est ça, programmation spéciale pour un long week-end de 3 jours. Restez là pour débuter la prochaine heure. Information nationale, tour de la météo aussi, mais météo qui est assez particulière, on va se le dire. Hein. C'est chaud, c'est brûlant à l'extérieur. Je vous dirais que même ce matin, c'est très, très chaud et déjà un peu humide aussi. De la pluie qui est à prévoir potentiellement là aujourd'hui et aussi demain. Côté musique, ça ressemble à quoi? Mettons pour les 15 prochaines minutes. Michael Bublé, ça s'en vient. Taylor Swift aussi. On va avoir Bryan Adams et William Delaurier, pardon, avec Je lève mon verre. Donc tout ça et beaucoup plus, comme toujours, à Viva.
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3: Bon mercredi, ici Louis-Philippe Arnoirel. Des représentants du Canada, des États-Unis et du Mexique se réunissent aujourd'hui pour discuter du renouvellement de l'accord de libre-échange entre les trois pays. Bien que la date limite pour prolonger l'accord de 16 ans soit atteinte, il reste en vigueur avec des révisions annuelles pour une période maximale de 10 ans. Le président américain Donald Trump a semé le doute sur l'avenir de l'entente, qualifiant celui-ci d'obsolète. Le Canada et le Mexique ont exprimé leur volonté de le maintenir. Selon des experts, l'incertitude entourant ces négociations pourrait nuire aux investissements et à la compétitivité de l'Amérique du Nord. Toujours en économie, la Chine impose à compter d'aujourd'hui un droit de douane de 73,5% sur l'amidon de poids en provenance du Canada. Le ministère chinois du Commerce explique que cette mesure fait suite à une enquête lancée en août qui a révélé que des produits canadiens faisaient l'objet d'un dumping au pays. L'amidon de poids est couramment utilisé comme épaississement et stabilisant dans les produits alimentaires, les aliments pour animaux et les médicaments. Les tensions entre le Canada et la Chine se sont apaisées après la visite du premier ministre Mark Carney à Pékin en janvier, au cours de laquelle il a conclu un nouveau partenariat stratégique avec le président chinois Xi Jinping. Et pour terminer, une cérémonie commémorative aura lieu le 7 juillet au Centre Bell pour honorer l'agent Mohamed Lamine Ben Redouane qui a été tué lors de la fusillade survenue la semaine dernière à Montréal. Le service de police de la ville précise que les détails sur l'accès à la cérémonie seront communiqués prochainement. L'agent Ben Redouane, âgé de 34 ans et en poste depuis 2021, est décédé lors d'un échange de tirs qui a aussi fait deux morts, dont un passant et le tireur présumé. Ce dernier, un homme de 25 ans et originaire de Lethbridge en Alberta, aurait laissé derrière lui un manifeste exprimant sa haine envers les femmes et appelant à la violence. Il s'agissait du premier décès d'un policier du SPVM en service depuis 24 ans. C'est ce qui complète vos actualités Arsenal Media. Passez une bonne journée sur nos ondes.

ça de même. On part ça de même, on a de la bonne musique à vous proposer ici sur les ondes du Viva 105.3. Tommy Coderre qui est avec vous encore une fois ce matin, 7h06. Bon réveil. À tous ceux et celles qui, un peu comme moi, travaillent aujourd'hui, ben je vous souhaite une excellente journée. Ou pour les autres, ben profitez de votre férié, hein, de la fête du Canada comme ça en plein milieu de la semaine. Je vous pose la question parce qu'honnêtement, je me la pose moi-même. Est-ce que vous auriez préféré avoir un long week-end de 3 jours, un peu comme nous ici à la station, hein, c'est ce vendredi que je serai absent. Mais bon, évidemment, il y aura une programmation spéciale. On vous laisse pas en plan non plus pendant 24 heures, inquiétez-vous pas. Ou est-ce que vous aimez ça, avoir coupé la semaine en deux comme ça? Un peu comme la semaine passée. Parce que moi, honnêtement, la semaine passée, j'ai pas détesté ça pantoute. Je l'ai dit une couple de fois là déjà, mais je pense que ça m'a vraiment, vraiment fait du bien avoir une semaine comme ça, séparée par une petite journée en plein milieu. Je pense que je préférerais être dans ce modèle-là de semaine que vraiment avoir des 5 jours collés comme ça. Je pense que ça aiderait les gens à peut-être faire redescendre un petit peu la pression en plein milieu de semaine. Bref, je suis pas un expert là-dedans, puis de toute façon, c'est pas moi qui va faire changer les réglementations au Québec. Inquiétez-vous pas avec ça, je veux même pas m'embarquer là-dedans. 30 à 33 degrés, c'est les minimums qu'on prévoit là au courant de pas mal toute la semaine côté température à bien des endroits au Québec. Avertissement de chaleur extrême un petit peu partout, justement sur le territoire. Et ici, au centre du Québec, on n'y fait pas exception. Les nuits seront autour de 20 à 24 degrés. Des ressentis là avec l'humidex qui pourraient monter à 40 et 45 degrés. Et ça, jusqu'à samedi. Gardez ça en tête. Traînez-vous une bouteille d'eau, on reste hydraté, on reste à l'ombre, on reste aussi dans les endroits qui sont climatisés si possible. On est déjà à 21 ce matin, 29 ressentis, on attend 42 ressentis aujourd'hui avec un 31 là au maximum. Possibilité d'averse à 40% des orages qui pourraient se jouter à tout ça en après-midi. Même chose pour demain avec un petit peu plus de risque, on est à 60%. Ensuite, vendredi, samedi et dimanche, ben c'est 30 pour vendredi et 27 pour les deux journées de la fin de semaine avec que du soleil. Donc si jamais, un peu comme nous, vous avez un long week-end de 3 jours, ben vous allez pouvoir en profiter pour peut-être sortir un petit peu. Oubliez pas la crème solaire. Profitez-en, mais soyez prudents aussi parce qu'il fait vraiment, vraiment très chaud. Taylor Swift avec Open Light, ça s'en vient. Dernier gros hit de son dernier album. Et juste avant, on s'offre Michael Bublé avec Haven't Met You Yet à Viva.

7h16 minutes, c'est sûr que la fête du Canada, c'est moins spectaculaire que la fête du Québec qui vient de passer la semaine passée. Mais quand même, il y a plusieurs de nos artistes, de nos fiertés québécoises, là, qui vont monter sur scène aujourd'hui, 1er juillet. D'ailleurs, si vous êtes en congé, bonne fête du Canada, bon férié. Pour les autres qui travaillent comme moi, vous n'êtes pas seuls. On continue de vous accompagner avec de la bonne musique tout au long de la journée. Inquiétez-vous pas pour ça. Je nomme quelques-uns de nos artistes là qui vont faire des célébrations un petit peu partout à travers le Québec là aujourd'hui. Diane Dufresne, Isabelle Boulay, Pierre Lapointe seront du côté d'Ottawa. Plus proche que ça, William Cloutier qui va être du côté de Montréal. Si ça vous tente d'aller le voir, là, ça va être au Grand Quai du Vieux-Port de Montréal à 19h15 ce soir. Sinon, on a Annie Villeneuve aussi qui va être du côté de Québec, elle, au kiosque Edwin Bélanger à 20h au Saguenay, un peu plus loin. On s'entend, si vous voulez y aller aujourd'hui... Prenez le temps de faire vos bagages puis partez assez tôt. Marie-Mé qui va être au Saguenay, donc du côté de la zone portuaire à 21h. C'est une très belle scène, soit dit en passant. Là, j'ai vu Québec Redneck, entre autres, sur scène là-bas. C'est vraiment, vraiment le fun. Jonathan Roy aussi qui va être à Saint-Jean-sur-Richelieu. C'est un peu plus proche, on s'entend. C'est à peu près à quoi? Une heure et quart d'ici au parc Jerry Boulet à 20h30. Cindy Bédard aussi du côté de Trois-Rivières. Il y a le Boogie Wonder Band qui va être à Châteauguay, Martin Deschamps qui va être à Rawdon. Bref, il y en a plusieurs. Là, on passera pas à travers la liste complète, mais ça se trouve en ligne assez facilement, ce genre de liste-là, là, si ça vous tente vraiment de fêter la fête du Canada en grand avec un spectacle, de bien souligner ça. Donc voilà, c'est possible. Puis tant qu'à faire, hein, on y va avec du monde d'ici, William Delaurier, Je lève mon verre, ça joue à l'instant. Et ensuite, Bryan Adams avec Me voilà, toujours en musique, à Vivant.

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1: Il est 7h26 minutes, j'aurais dû ouvrir les micros juste avant.
2: Non, je me suis tassé du micro justement pour pas que ce soit entendu.
3: Louis-Philippe était en train de chanter.
2: À chaque fois qu'on joue cette tune-là,
1: avec une super belle voix mélodieuse et mielleuse ce matin. Là.
2: Non, mais à chaque fois qu'on joue cette chanson-là, parce que je sais que la chanson a fini genre directement après
1: mais
2: ça.
1: Voilà.
2: Mais
1: c'est vrai qu'elle coupe sec.
2: Mais c'est tellement fun à faire le « Je suis là ». Le dernier « Je suis là ».
1: Et voilà, bulletin d'information locale qui s'en vient. On va redevenir un petit peu plus sérieux.
2: Absolument.
1: Je pense que tu nous parles encore là du 10 millions qui est apparu comme ça.
2: Oui, du 10 millions du comptoir alimentaire de Drummond là, qui vont être nécessaires pour concrétiser le déménagement. On rappelle que c'est le déménagement du comptoir alimentaire là, dans l'ancienne salle, le Royal. Alors, on a les détails dans quelques instants. Et évidemment, sur mondrummond.com, c'est sorti hier. Alors, pour entendre le président là, Jean-Philippe Ayotte, vous pouvez vous rendre dès maintenant sur de ce côté-là.
1: Ta voix, pour de vrai, je pense que je m'y ferai pas toute la journée.
2: J'ai hâte
1: à 8h20 tantôt, juste pour la question extrême.
2: Je parle exactement comme d'habitude.
1: Ah oui, c'est pareil.
2: C'est pareil.
0: Donc moi aussi, je vais parler comme d'habitude.
2: Veux-tu que je dise qu'après le bulletin aussi, il y a la météo qui s'en vient, restez là, on a plein de bonnes choses pour vous.
1: Voilà, ça ressemble pas mal à ça. Bulletin d'information, météo, puis après ça, Inner Circle en musique, hit de 93 avec Sweat. Ah la la la la langue, ça s'en vient à Viva.
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1: Bon mercredi, ici Louis-Philippe Arnoirel. Le comptoir alimentaire Drummond fait appel aux partenaires publics et privés afin d'amasser 10,6 millions de dollars pour concrétiser leur déménagement dans l'ancienne salle Le Royal devant maintenant être démolie. Un premier jalon de 5 millions doit être atteint d'ici décembre afin de respecter l'échéancier financier. Leurs locaux actuels sont en fin de vie et sont difficilement assurables. Une fois déménagés, un deuxième organisme pourrait les rejoindre sur la rue Saint-Marcel. L'identité de cette association est inconnue pour l'instant, mais n'aurait pas d'incidence sur la facture totale du projet de relocalisation. On écoute le président du comptoir, Jean-Philippe Ayotte.
14: Les autres n'ont pas les mêmes moyens que nous, c'est un plus petit organisme, mais est-ce que ça va pouvoir aider si avec les montants du gouvernement, des montants qui sont récurrents, ben eux autres ils vont pouvoir avoir leur somme. T'sais, on aurait un peu plus d'argent pour les missions, mais en même temps, c'est pas les mêmes missions.
1: En marge de l'avertissement de chaleur en vigueur sur le territoire, la plage publique de Drummondville et les piscines extérieures sont ouvertes selon l'horaire habituel jusqu'à samedi. Les jeux d'eau sont accessibles de 9h à 21h. Également, le centre sportif Girardin est disponible pour les résidents souhaitant se rafraîchir de 7h à minuit jusqu'à vendredi, de même que la bibliothèque publique selon l'horaire habituel. La ville de Drummondville appelle la population à modérer leur consommation d'eau, notamment à l'extérieur. Le lavage de voitures et l'arrosage des pelouses à grands jets sont fortement déconseillés. Et pour terminer, le 1er juillet est la journée des déménagements au Québec, mais certains commerces pourraient être fermés en raison de la fête du Canada. Les succursales de la SQDC sont fermées, de même que les bureaux gouvernementaux et municipaux, les bureaux de Poste Canada et les banques, les épiceries, les pharmacies, restaurants et bars, et la plupart des musées et attractions touristiques sont cependant ouverts. C'est ce qui complète vos actualités Arsenal Média. 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
15: 7h31 minutes, on fait notre tour de la météo ensemble, 7h32 à l'instant. Si vous êtes en chemin vers le travail, lâchez pas, profitez-en de votre journée parce que ça veut dire que vous ne travaillez probablement pas vendredi. Long week-end en vue, il en reste seulement deux. Puis pour les autres qui sont à la maison, en train de prendre un bon café, là, en train de déjeuner avec deux œufs bacon. On a pris le temps de se faire un gros lunch parce qu'on n'est pas au travail aujourd'hui. C'est ça, je suis pas jaloux du tout. 22 degrés déjà ce matin, 31 ressenti à l'extérieur. C'est gris déjà, on a un 40% de possibilité d'averse toute la journée. Des orages là, qui pourraient se joindre de la partie à partir de l'après-midi, sinon 31 au maximum attendu. Et là, on parle de la vraie température, pas les ressentis, parce que les ressentis montent, eux, jusqu'à 42. Ouais. Même chose d'ailleurs attendu pour demain, c'est un copier-coller d'aujourd'hui avec un peu plus de chance d'averse. Pour vendredi, samedi, dimanche par contre, là on change de décor totalement. C'est du gros soleil pour les trois journées, 30 vendredi et 27 pour les deux journées du week-end. Ça veut dire que ceux qui ont un long week-end vont pouvoir vraiment, vraiment en profiter. Par contre, faites attention pour pas pogner un coup de chaleur, des coups de soleil aussi si on sort à l'extérieur, si on va à la plage ou des choses comme ça. Traîner de la crème solaire, traîner une bouteille d'eau aussi. Prioriser les viandes blanches, pas les viandes rouges, parce que sinon ça augmente encore plus votre température corporelle. J'ai appris ça cette semaine avec vous autres, je pense. J'en ai parlé en ondes, en tout cas. Inner Circle avec Sweat. C'est à la langue qui joue à l'instant. Gros hit de 93 à Viva.

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2: 7h41 minutes, vous le savez, il annonce chaud aujourd'hui encore. Et d'ailleurs, à l'extérieur, là, le ciel commence à s'éclaircir un petit peu avec un peu de bleu à travers le temps gris, là, le soleil qui commence aussi à percer un peu. On va peut-être avoir du beau temps en avant-midi. Par contre, en après-midi, ça pourrait être de la pluie et des orages. Je le rappelle, 31 attendu aujourd'hui, ressenti 42. Pour ceux et celles qui sont en congé, faites attention de pas pogner un coup de chaleur seul à la maison, là, parce que c'est souvent là où ça se passe, des gens qui sont seuls, qui pensent qu'ils sont corrects, puis à un moment donné, on se sent pas trop bien, on s'en va se coucher ou peu importe, et c'est là que ça peut mal virer. Donc rafraîchissez-vous. Et d'ailleurs, à cause de la chaleur extrême, là, on a la Direction générale de santé publique de Santé Québec, Mauricie, Centre du Québec universitaire, c'est un long titre, mais c'est ça pareil, qui a activé la phase d'alerte du plan régional de prévention et d'intervention en cas de chaleur. Et donc Drummondville a fait la même chose. On met en place là des disponibilités plus grande pour les lieux là où on pourrait aller se rafraîchir. Et donc, si ça vous tente d'aller vous baigner un peu, question de faire descendre votre température corporelle, de vous rafraîchir.

rafraîchir un peu, les plages publiques, les piscines extérieures sont accessibles gratuitement selon les horaires habituels et ce jusqu'à ce samedi inclusivement. Et il y a les jeux d'eau aussi qui sont accessibles à tous les jours de 9h jusqu'à 21h pour les plus grands et pour les plus petits parce que des fois on se dit, tu sais, c'est pour les jeunes les jeux d'eau, ben pourquoi pas y aller avec eux? Pourquoi pas avoir du fun? C'est pas strictement pour les jeunes. On peut se rafraîchir les adultes aussi dans les jeux d'eau, là. Puis ben après ça, avoir du plaisir tout en n'ayant pas trop chaud puis pas crever de chaleur. Sinon, ben il y a des lieux qui sont rafraîchissants aussi. On pense entre autres au centre sportif Girardin qui est sur la rue Marchand, qui est accessible de 7h jusqu'à minuit, donc qui est déjà ouvert et ça jusqu'à vendredi là inclusivement. Sinon, la bibliothèque publique sur la rue des Forge, qui est accessible aussi selon l'horaire habituel. On recommande aussi aux citoyens et citoyennes de pas trop consommer d'eau à l'extérieur, dans le sens où on veut pas arroser la voiture, laver le véhicule, arroser la pelouse aussi. C'est pas le moment de faire ça, de gaspiller de l'eau potable comme ça, alors qu'on en a clairement besoin pour boire, pour s'hydrater, tu sais. Puis de toute façon, aujourd'hui et demain, il y a des risques d'averse, là, fait. Je pense pas que c'est vraiment nécessaire là, d'arroser son gazon puis son auto, honnêtement. Vincent Vallière, à hauteur d'homme, si vous voulez un résumé de tout ce que je viens de dire, mondroman.com, toutes les informations sont là pour vous. On retourne en musique à l'instant. Il est 7h44. Bon réveil.

0: Ah, la vie simple qui nous dépeint Vincent Vallière dans cette chanson-là, ça fait rêver honnêtement. Profitez-en si vous êtes en congé aujourd'hui, restez avec nous au travail ou à la maison. D'ailleurs, si vous n'êtes pas en voiture, peu importe, et que vous perdez accès à une radio, vous pouvez nous écouter de n'importe où, n'importe quand, en direct sur le vivadrumonville.com tout simplement. Ella Langley dans quelques instants avec Choosing Texas. Une grosse nouveauté, Ready for Love, toujours à vous offrir ici le meilleur possible côté musical, rock voisin, avec Fille de pluie pour bien terminer cette heure-ci. Ça va vite, il est déjà 7h47. Profitez de votre matinée, un bon petit café, peut-être sortir sur la terrasse pendant qu'il fait pas trop chaud à l'extérieur. Puis je dis ça, mais déjà ce matin, là, on a des ressentis de 31. C'est ça. Bienvenue au Québec.
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0: 8h déjà ce matin, on vient d'entendre Rock Voisine avec Fille de pluie. Oubliez pas que dans à peu près une vingtaine, à peu près. C'est ça, hein? C'est supposé être férié aujourd'hui. Non, mais pour de vrai, dans à peu près une vingtaine de minutes, c'est la question extrême ce matin, hein? L'avant-dernière de la semaine, parce que vendredi, pour nous, ce sera finalement férié, hein? Déplacé pour un long week-end de 3 jours. D'ailleurs, si vous êtes dans la même situation que nous, gros week-end ensoleillé, vendredi, samedi, dimanche, que du soleil, mais peut-être un peu trop chaud pour certains, certaines, pour sortir à l'extérieur. Bref, on en reparlera de la météo en début d'heure, après les informations nationales. Après ça, on retourne en musique avec Eric Carmen, Hungry Eyes, Harry Styles aussi, avec As It Was, GF Posé qui revient avec Emmêlé dans ses cheveux. Tout ça, juste avant la question extrême. Bougez pas.
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3: Bon mercredi, ici Louis-Philippe Arnoirel. Des représentants du Canada, des États-Unis et du Mexique se réunissent aujourd'hui pour discuter du renouvellement de l'accord de libre-échange entre les trois pays. Bien que la date limite pour prolonger l'accord de 16 ans soit atteinte, il reste en vigueur avec des révisions annuelles pour une période maximale de 10 ans. Le président américain Donald Trump a semé le doute sur l'avenir de l'entente, qualifiant celui-ci d'obsolète. Le Canada et le Mexique ont exprimé leur volonté de le maintenir. Selon des experts, l'incertitude entourant ces négociations pourrait nuire aux investissements et à la compétitivité de l'Amérique du Nord. Toujours en économie, la Chine impose à compter d'aujourd'hui un droit de douane de 73,5% sur l'amidon de poids en provenance du Canada. Le ministère chinois du Commerce explique que cette mesure fait suite à une enquête lancée en août qui a révélé que des produits canadiens faisaient l'objet d'un dumping au pays. L'amidon de poids est couramment utilisé comme épaississement et stabilisant dans les produits alimentaires, les aliments pour animaux et les médicaments. Les tensions entre le Canada et la Chine se sont apaisées après la visite du premier ministre Mark Carney à Pékin en janvier, au cours de laquelle il a conclu un nouveau partenariat stratégique avec le président chinois Xi Jinping. Et pour terminer, une cérémonie commémorative aura lieu le 7 juillet au Centre Bell pour honorer l'agent Mohamed Lamine Ben Redouane qui a été tué lors de la fusillade survenue la semaine dernière à Montréal. Le service de police de la ville précise que les détails sur l'accès à la cérémonie seront communiqués prochainement. L'agent Ben Redouane, âgé de 34 ans et en poste depuis 2021, est décédé lors d'un échange de tirs qui a aussi fait deux morts, dont un passant et le tireur présumé. Ce dernier, un homme de 25 ans et originaire de Lethbridge en Alberta, aurait laissé derrière lui un manifeste exprimant sa haine envers les femmes et appelant à la violence. Il s'agissait du premier décès d'un policier du SPVM en service depuis 24 ans. C'est ce qui complète vos actualités Arsenal Média. Passez une bonne journée sur nos ondes.

ça de même. Je vous pose la question. En toute honnêteté, là, faites le petit cheminement de votre côté. Est-ce que vous êtes sorti à l'extérieur ce matin? Est-ce que vous avez osé sortir à l'extérieur? 8h06. Tu sais, si on travaille pas, pourquoi? Pourquoi pas juste rester à l'intérieur, prendre un bon petit café, un bon petit déjeuner puis tout ça. À ceux et celles qui voudraient aller peut-être manger sur la terrasse, sur le balcon là aujourd'hui, ce matin, pour déjeuner, pour dîner, c'est le temps de le faire, hein, parce que en après-midi, on annonce potentiellement de la pluie et des orages. On est à 24 déjà ce matin, ressenti 33, on attend 42 avec l'humidex aujourd'hui. C'est épouvantable pour de vrai. Puis d'ailleurs, demain, c'est les mêmes températures qui sont annoncées. Un copier-coller là, d'aujourd'hui, avec encore plus de chances d'avoir des orages là, et des averses. Par contre, pour le long week-end, pour ceux et celles qui ne sont pas en congé aujourd'hui, que ça a été déplacé là, à ce vendredi, ben c'est du soleil pour les trois journées. 30 pour vendredi et 27 pour samedi et dimanche. On retourne en musique à l'instant. Harry Styles avec As It Was. Tout de suite après, ce sera Hungry Eyes, Go It de 1988. JF Posé aussi est à venir avec Emmêlé dans ses cheveux. Restez là pour la question extrême à 8h20.

0: C'était Eric Carmen. Avec Hungry Hog.
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0: C'est fait avoir. Ben oui, j'étais tellement content de dire que c'était Eric Carmen avec Hungry Eyes. Louis-Philippe qui est avec moi en studio, Louis-Philippe qui a de la misère avec sa voix, fait que vous pouvez lui écrire pour dire « Ah, ta voix ».
3: Vous pouvez m'écrire, je suis un petit peu dans le déni aussi, fait que si vous voulez écrire 819-445-1053 pour dire « Hey, ta voix, pour vrai, là, elle, genre, il y a quelque chose avec ta voix, je l'ai jamais remarqué, t'sais, honnêtement ».
0: Ce qui est encore plus drôle, c'est que la semaine prochaine, ses vacances commencent. Oh. Puis là, ben, s'il n'y a pas de voix dans ses vacances, moi, je vais la trouver drôle, mais un drôle jaune.
3: Je vais me promener avec ma blonde. Puis
0: je vais avoir un peu pitié, mais je vais aussi un peu rire de toi. Tu sais, ça va. Les deux vont ensemble. Hey, oui. Je voulais vous parler d'une petite anecdote qui s'est passée cette semaine. En début de semaine, je m'en venais, ça s'est passé lundi ou mardi?
3: En début de semaine, en tout cas, certainement, là. Mais ouais.
0: C'était hier
3: parce que
0: je pense que c'était
3: mardi
0: hier matin.
3: Ouais.
0: Donc c'est ça, je m'en venais à la station, puis en m'en venant dans les rues tout près de la station, je trouve un portefeuille à terre en plein milieu de la rue. En fait, j'étais dans mon véhicule, fait que j'ai vu le portefeuille dans la rue.
3: Ouais.
0: Puis là,
3: il s'est rendu à la station.
0: Ben j'ai bugué. J'étais genre ah, je pense que c'est un portefeuille. Puis j'ai juste continué mon chemin jusqu'à la station. Puis là, rendu ici, tu sais, ça me sortait pas de la tête.
3: Ah non, Tommy, il ouvre la porte, puis il est comme, « Hey, j'ai vu un portefeuille sur le chemin. » Puis tu sais, je me demande, est-ce que je retourne le chercher? Tu sais, qu'est-ce que je peux faire avec ça? Puis là, je suis comme...
0: Ben, je me disais, c'est parce que ça va avoir de l'air bizarre, tu sais, de mettre les quatre flashers, débarquer de l'auto, prendre un portefeuille à terre, tourner dans l'auto.
3: Mais c'était une route, c'était une rue résidentielle.
0: Ouais, c'était une rue.
3: Ben, là, quatre flashers.
0: Ben, c'est ce que je me suis dit, puis de toute façon, à l'heure que j'arrive à la station, il y a personne, tu sais.
3: Non, pis ça, c'est l'autre affaire, parce que, OK, le portefeuille en question, il est en cuir, OK? Brun foncé, là.
0: Brun noir.
3: Eh ben, exactement. Fait que tu l'as vu à 5 heures du matin au moment d'arriver à la station, alors que le soleil n'est pas encore ouvert. Très sincèrement, chapeau, là.
0: Ben, je veux dire, honnêtement, ça avait l'air de quelque chose qui traînait à terre. Puis le matin, je sais pas pourquoi, il y a tellement de petits oiseaux qui sont dans la rue, puis qui se tassent à la dernière minute avant que, tu sais, je roule dessus, tu sais.
3: Ouais,
0: ouais. Fait que j'ai comme le réflexe de tout le temps regarder ça, tu sais, sa route. Puis là, c'est ça. J'ai aperçu que c'était un portefeuille. Fait que je suis retourné le chercher. J'ai repris mon auto, je suis retourné le chercher.
3: L'autre aspect, c'est que
0: il est peut-être même plus là.
3: L'autre aspect, c'est que j'ai même pas donné de réponse. Tu sais, Tommy était vraiment pour vrai en conflit, genre, philosophique. Mais moi, pendant ce temps-là, tu sais, c'est 5 heures, l'émission commence bientôt. Fait que je fais mes nouvelles. Là,
0: ben oui, c'est normal.
3: Je prépare mes bulletins d'actualité.
0: Je me suis dit, garde, ça va prendre une couple de minutes. Je vais aller le chercher. Je vais peut-être rendre service à quelqu'un. Puis là, tu sais, je sais qu'on peut déposer des portefeuilles dans des boîtes aux lettres.
3: Ouais.
0: Pour que ça soit renvoyé à la personne si à l'intérieur, il y a, je pense que c'est le permis de conduire. On se fie à l'adresse sur le permis de conduire. Mais là, je me dis, on est le 30.
3: Ouais.
0: Demain, c'est le 1er juillet. Qu'est-ce qui me dit que cette personne-là est pas en train de déménager et c'est plus la bonne adresse sur son portefeuille, puis finalement, on l'envoie pas à bonne place. Mais là, je me dis, tu sais, je vais essayer autre chose avant de finalement de me rendre à ça, tu sais, d'aller le porter dans une boîte aux lettres. Fait que je me dis, tu sais, au pire, je m'en vais cogner chez eux. Ça me dérange pas.
3: Ouais.
0: Tu sais, l'adresse, c'était de Drummondville. Fait que je me suis dit, garde, je pourrais faire ça aussi. Mais j'ai utilisé les bons vieux réseaux sociaux. J'allais sur deux pages Spotted Drummondville. Je pense que c'est Spotted 2.0.
3: Ça fait bizarre de voir
0: Drummondville et les alentours. Il me semble que c'est ça. Là.
3: Exact. Ça fait bizarre de voir ta face et ton nom popé sur mon film.
0: Fait que c'est ça. J'ai expliqué ce qui s'est passé sans trop donner de détails. Fait que Evan, on te salue ce matin. Je donnerai pas plus d'infos parce que c'est tout ce que j'ai dit d'ailleurs en ligne. Puis ça a été suffisant avec une photo du portefeuille fermé là, pour retrouver la personne.
3: Et Dieu seul sait qu'on en a eu des informations quand pas Evan, mais sa mère.
0: Mais voilà.
3: Portefeuille.
0: On salue la maman d'Evan aussi qui était pas tant surpris, on dirait, qu'il ait porté son portefeuille. On a trouvé ça ben ben drôle. JF posé avec emmêlé dans ses cheveux, parlant d'être emmêlé dans ses cheveux, tu sais. Tout de suite après, ce sera la question extrême. Restez là. Il est 8h18. Bon réveil.

0: Il est 8h22 minutes. J'espère que vous allez bien. On y va pour la question extrême ce matin. 8h23 à l'instant. Tom Coderre qui est avec vous. Louis-Philippe qui est avec moi aussi. De présence, mais de voix, on verra.
1: 50%.
0: Plus ça va, plus c'est épouvantable.
1: Non, j'ai d'autres bulletins à faire, là. Dis pas ça, là.
0: On y va pour la question ce matin. Vous constaterez une réduction de 20% de votre anxiété et de votre dépression si vous faites ceci.
2: OK.
0: C'est fou, là. 20% de réduction d'anxiété et de dépression si on fait ça.
2: J'ai l'impression que c'est comme s'activer, mais comme un minimum, genre aller prendre une marche de 15 minutes.
0: Probablement quelque chose dans le genre.
2: Ouais.
0: De l'exercice physique ou peut-être, tu sais, il y a des études sur les câlins aussi. Ça a l'air un peu niaiseux, dit de même, là.
2: Non, mais non, c'est vrai.
0: Le contact physique, parce que les humains, au final, on est des
2: animaux sociales.
0: Ben, ouais, c'est exactement ça que je cherchais. Je manquais d'air. Ah. Toi, tu manques de voix, moi, je manque d'air. Ça va bien ce matin, hein? Férié, hein? Pas pour tout le monde. Donc, si vous avez une meilleure idée que nous autres, qui est de faire des câlins puis de bouger un petit peu, pour réduire votre anxiété et votre dépression de 20%, et écrivez-nous sur la messagerie 819-445-1053. Il n'y a pas de frais supplémentaires à chaque fois que vous essayez une réponse. C'est une entrée supplémentaire là pour le tirage. Tu voulais acheter quelque chose?
2: Oui, ben de rappeler que c'est pour tes fleurs là, qu'on
0: oui,
2: fait tirer ça demain. C'est un certificat cadeau de 30$.
0: $30, oui,
2: c'est
0: exact.
2: À pas manquer. C'est l'avant-dernière chance de participer, là, c'est aujourd'hui.
0: Voilà, parce que normalement, c'est les vendredis le tirage, mais là, vendredi, nous, ce sera notre férié déplacé. Les informations locales s'en viennent dans quelques instants. Bonne chance avec ta voix.
2: Merci.
0: Ensuite, je fais le tour de la météo. Benson Boone nous chante « Sorry, I'm here for someone else ». Et ensuite, on vous donne la réponse de la question extrême. Je peux la répéter là, parce qu'on a beaucoup parlé. Vous constaterez une réduction de 20% de votre anxiété et votre dépression si vous faites ceci. Bonne chance.
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14: Bon mercredi, ici Louis-Philippe Arnoirel. Le comptoir alimentaire Drummond fait appel aux partenaires publics et privés afin d'amasser 10,6 millions de dollars pour concrétiser leur déménagement dans l'ancienne salle Le Royal devant maintenant être démolie. Un premier jalon de 5 millions doit être atteint d'ici décembre afin de respecter l'échéancier financier. Leurs locaux actuels sont en fin de vie et sont difficilement assurables. Une fois déménagés, un deuxième organisme pourrait les rejoindre sur la rue Saint-Marcel. L'identité de cette association est inconnue pour l'instant, mais n'aurait pas d'incidence sur la facture totale du projet de relocalisation. On écoute le président du comptoir, Jean-Philippe Ayotte.
4: Eux autres, ils n'ont pas les mêmes moyens que nous, c'est un plus petit organisme, mais ce que ça va pouvoir aider, c'est avec les montants du gouvernement, des montants qui sont récurrents, ben eux autres, ils vont pouvoir avoir leur somme. T'sais, on aurait un peu plus d'argent pour les missions, mais en même temps, c'est pas les mêmes missions.
14: En marge de l'avertissement de chaleur en vigueur sur le territoire, la plage publique de Drummondville et les piscines extérieures sont ouvertes selon l'horaire habituel jusqu'à samedi. Les jeux d'eau sont accessibles de 9h à 21h. Également, le centre sportif Girardin est disponible pour les résidents souhaitant se rafraîchir de 7h à minuit jusqu'à vendredi, de même que la bibliothèque publique selon l'horaire habituel. La ville de Drummondville appelle la population à modérer leur consommation d'eau, notamment à l'extérieur. Le lavage de voitures et l'arrosage des pelouses à grands jets sont fortement déconseillés. Et pour terminer, le 1er juillet est la journée des déménagements au Québec, mais certains commerces pourraient être fermés en raison de la fête du Canada. Les succursales de la SQDC sont fermées, de même que les bureaux gouvernementaux et municipaux, les bureaux de Poste Canada et les banques. Les épiceries, les pharmacies, restaurants et bars et la plupart des musées et attractions touristiques sont cependant ouverts. C'est ce qui complète vos actualités Arsenal Média. 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
0: Par solidarité pour mon collègue Louis-Philippe, ce matin, j'ai décidé de faire la météo avec une voix un peu éraillée. 24 degrés déjà ce matin ressenti, 33 avec l'humidex. Pour la journée, on attend 31 ressenti, 42. Donc, ça n'a pas fini d'augmenter. Si vous êtes assez courageux, courageuse, peut-être aller prendre un petit déjeuner sur un balcon, sur une terrasse aussi ce matin. Hein, profitez-en de ce congé férié pour la majorité d'entre nous. Ce soir, cette nuit, 23 degrés, possibilité de pluie et d'averse à partir de l'après-midi. De pluie et d'averse, je voulais dire de pluie et d'orage, évidemment. Pour demain, exactement les mêmes prédictions. 31 dans le jour, 22 dans la nuit, pluie, orage en après-midi. Les chances sont un peu plus élevées qu'aujourd'hui. Aujourd'hui, 40%, demain, 60%. Vendredi, gros soleil, 30 degrés. Samedi et dimanche, un copier-coller, c'est-à-dire 27 dans le jour avec du gros soleil et 16 dans la nuit. C'est pas fini cette grosse crise, cette capsule de chaleur-là. Hein. Y a des moyens de se rafraîchir ici à Drummondville, évidemment, des lieux réfrigérés comme l'aréna, comme la bibliothèque aussi, les jeux d'eau qui sont accessibles à tout le monde, les piscines aussi qui sont offertes gratuites là, dans leurs heures d'ouverture régulières. Je répète la question extrême, vous constaterez une réduction de 20% de votre anxiété et de votre dépression si vous faites ceci. On veut savoir quoi. 819-445-1053, vous pourriez gagner 30$ à la floristerie Tefleur demain le tirage. Benson Boone à l'instant. Sorry, I'm here for someone else. Tout de suite après, la réponse.

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2: 8h33 minutes, quelques bonnes réponses qui sont rentrées sur la messagerie, dont boire de l'eau avant de se coucher. Ah. Se faire des câlins, un peu comme qu'on a déjà nommé en studio. Rire, tout simplement. Absolument. Je pense que c'est une bonne réponse.
3: Même sourire, honnêtement.
2: Puis beaucoup d'exercices physiques. Ouais. Tu sais, faire de la course, faire de la marche, aller faire des promenades en montagne et tout ça. Là.
3: J'ai l'impression que ça en prend pas tant, par exemple, pour comme baisser l'anxiété.
2: Ben exactement, parce que c'est ça. Je vais répéter la question si vous êtes passé à côté ce matin. Vous constaterez une réduction de 20% de votre anxiété et votre dépression si vous faites ceci. C'est dur comme question extrême. Honnêtement, c'est une vraie question extrême ce matin. Là.
3: Il y a surtout plusieurs choix, en fait. Il y a plusieurs options qui sont bonnes. Là.
2: C'est sûr qu'il y a d'autres moyens de faire réduire l'anxiété et la dépression, mais la réponse qu'on cherchait ce matin, je pense qu'elle va vous surprendre beaucoup. C'est s'asseoir dans un fauteuil à bascule.
3: Surprendre dans le sens où je m'y attendais pas, certes. Mais tu l'as dit, puis je suis comme, ah oui.
2: Oui, mais exactement. C'est sûr que c'est ça. Tu sais, on s'assoit là-dedans, on est tellement bien. Puis on le fait pas assez souvent pour, je pense, bien des gens, là, à moins que ça soit dans votre routine, tu sais, à la maison, puis tout ça, là. Vous devez être 20% plus relax que les autres.
3: Ma conjointe, elle s'est acheté, je devrais dire, c'est moi qui a volé à suite, mais une chaise à bascule.
2: C'est même ça marche.
3: Une chaise à bascule, mais pour l'extérieur, là, avec les coussins, puis tout le kit, puis je te jure, là, tu t'assis là-dedans, là. Surtout une journée ensoleillée, puis c'est terminé. Pour la lecture, mais ça doit pas durer longtemps avant que les yeux ferment.
2: Ben tu vois, toi, tu y as volé son divan, puis ben la vie t'a volé ta voix ce matin.
3: Ok.
2: Il y a toujours un retour du bascule. Écoute, all on right. va tout de suite faire le close de l'émission parce qu'il est 8h35 déjà exactement.
3: On va profiter du fait que tu peux encore un peu parler
4: absolument.
3: Là. Ce serait quoi,
4: Tommy,
3: le choix du chef ce matin?
4: Eh bien, je vous recommande d'aller sur Mondromon.
3: Je vous recommande d'aller sur mondromon.com ce matin. Là, on annonce. En fait, il y a 2 ans, il y a un circuit touristique qui avait été annoncé qui s'appelait la tournée de la Saint-François, où est-ce qu'on mettait vraiment là, en avant la rivière Saint-François de Odanak jusqu'à le Val Saint-François, là, jusqu'à Windsor, si je me trompe pas. Évidemment, Drummondville est en plein milieu. On a participé à cette initiative-là. Il y a plusieurs entreprises qui sont enregistrées dans ce circuit-là. Et là, on vient d'annoncer tout près de 350 000 $ d'Ottawa pour aider à développer ce circuit-là. Alors, ça se retrouve sur Mondromon.com.
2: Parfait. Tous les détails sur Mondromon. Merci, LP. Puis, demain, ben, bonne chance.
4: J'ai hâte.
2: Ta dernière, puis c'est peut-être pour le mieux, honnêtement. Puis là, je dis c'est sa dernière parce qu'il part en vacances. Là, il reste avec nous, évidemment, à la station. Donc, ouais. Danny Bédard avec Y'a du monde, ça joue à l'instant. C'est la dernière qu'on vous offre ce matin. Tommy Kader qui vous jase. Demain, c'est un rendez-vous 6h et ce sera notre dernière de la semaine parce que nous, notre férié est déplacé à ce vendredi. Si vous êtes en congé ce matin, aujourd'hui, profitez-en. D'ailleurs, la liste de tout ce qui est ouvert et de tout ce qui est fermé, là, c'est sur mondromon.com. Restez là parce que Diane Simard s'en vient pour vous accompagner dans les 3 prochaines heures avec de la bonne musique. Alex Warren, Dan Enche, Justin Bieber, Marc Dupré, toujours à Viva. Merci. C'était On passe ça de même demain, 6h, c'est un rendez-vous. Salut, bonne journée.

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te souhaite un excellent début de journée. Beaucoup de matière aujourd'hui. Déjà, c'est la première journée d'un nouveau mois et ce n'est pas n'importe lequel. Le mois du déménagement. Alors, salutations à tous ceux et celles qui déménagent aujourd'hui, qui emménagent ou encore qui refont le homestaging de leur résidence, de leur appartement, de leur chambre. Alors, peu importe. Je vous souhaite également une bonne fête du Canada à tous. Une bonne journée de congé pour plusieurs aussi, mais c'est un congé reportable. Alors, nous, à Viva, eh ben, notre congé sera ce vendredi. Et d'ailleurs, on vous propose une programmation en mode week-end. Vendredi, on va le partir avant tout le monde ce week-end-là. Alors, Diane Simard est très heureuse de vous accompagner avec des trucs, justement, pour s'hydrater en cette journée où il y a plusieurs canicules d'annoncer un peu partout au Québec. Et ça sera une recette de Ricardo. À part de ça, on aura l'occasion d'y revenir. Et également un truc très tendance pour réussir à mieux s'endormir le soir. Je vous parlerai de ce nouveau hit-là qui fait fureur. Pour tout de suite, voici Alex Warren et Fever Dream à Viva. Bon milieu de semaine!

Ricardo par Scooter Gas dans Viva la Vent Midi en hommage à notre chef cuisinier Ricardo Larrivée qui est très connu au Québec évidemment. Et là nous sommes le 1er juillet aujourd'hui. Qu'est-ce que Ricardo nous proposerait pour réussir notre déménagement et en restant hydraté évidemment parce que quand on fait là des grandes des grandes activités de même, là, c'est important de s'hydrater. Et puis, de l'eau, c'est le fun, un moment donné, on vient tanner. Donc là, moi, j'ai pigé une fameuse recette de limonade de Ricardo. C'est la limonade de mon ami Mathieu, c'est comme ça qu'il l'appelle. Alors, on met, en fait, dans un pichet, 3 tasses d'eau. Vous ajoutez 1/3 de tasse de sucre. On y met le jus de 4 citrons puis 1 cuillère à thé de gingembre frais râpé finement. Vous ajoutez des glaçons là en finale quand vous êtes prêt à servir. Faut servir froid évidemment. Aussi Ricardo nous propose d'avoir de l'eau mais aromatisée pour que ce soit plus intéressant. Alors vous mélangez à votre eau des framboises fraîches avec des feuilles de menthe par exemple. Alors ça donne quelque chose de vraiment le fun. On dit de consommer dans les 24 heures par exemple. Alors hydratez-vous pendant votre

Parce que la chaleur s'invite sur plusieurs régions du Québec, on s'offre une chanson soleil, bord de mer également, bord de piscine. Juste l'écouter, on dirait qu'on a une

0: Ludovic Bourgeois, qu'on vient de s'offrir dans Viva l'Avant Midi. Ludovic était pas peu fier hier sur ses réseaux sociaux là, de nous annoncer que la liste des chansons de la tournée Karaoké 90 est enfin complétée. Et c'est vraiment beau de le lire parce qu'il dit ça fait des mois qu'on travaille là-dessus. Et il dit ce que j'aime le plus en étant le producteur de mon show, c'est de vivre chacune des étapes, hein, voir le projet prendre vie, être impliqué dans chaque décision du début à la fin. Et il dit c'est vraiment un privilège de pouvoir faire ça. Puis il dit, j'ai tellement hâte de vous présenter Karaoké 90, mais en attendant, je suis curieux. Il dit, selon vous, quelle sera la toute première chanson du show? Il y en a plusieurs qui parlent d'une chanson des bébés. Évidemment, on aimerait ça, hein? Une toune des Backstreet Boys, ça aussi, ça revient. Il y a quelqu'un qui a dit, Jen, une toune de Jordi. Je m'appelle Jordi, j'ai 4 ans et je suis petit. Vous rappelez-vous de ça? Jean Leloup, 1990, ça pourrait être ça aussi. Quoi qu'il en soit, c'est déjà un show qui a 10 000 billets de vendus et ça part cet automne. Louis Fancy à venir, Viva!
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Sia avec Amir qu'on vient de s'offrir dans Vivant l'avant-midi. Je vous invite à ne pas manquer J. Scott qui est à venir avec son hit Woodstock dans un petit instant. Oui, J. Scott qui a un véritable hit avec cette chanson-là. 40 000 unités vendues, rien de moins. Alors, disque d'or pour cette pièce-là, en fait, single. Or, et il y en a un autre également qui a été extrêmement populaire avec une de ses chansons. Un Québécois dont on est bien fier, qui va entamer d'ailleurs une tournée encore du côté de la France cet automne. Très populaire là-bas en octobre prochain. Je vous parle de Fred's. Et sa toune, Le Stade, tellement populaire. Premier single platine pour Fred's. Ça veut dire que c'est une chanson qui a atteint 80 000 unités de vente, équivalent en écoute aussi, streaming. Alors vraiment, là, il est connu partout. Et en plus, il vient nous offrir une nouvelle chanson.

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1: Ils sont tous réunis dans les prochaines secondes à Viva. Alors, on invite Niall Horan, Harry Styles, entre autres, sur scène. Zayn Malik également. Voici One Direction. What makes you beautiful à Viva? Yo.

0: 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Jennifer Lopez et David Guetta à venir, à Viva!
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9: Bon mercredi, ici Louis-Philippe Arnoirel. Le développement de la tournée de la Saint-François se poursuit suivant l'octroi d'un montant de 346 500 $ attribué au Conseil des Abénakis d'Odanak par Ottawa. Cette boucle de 250 km reliant Odanak à Windsor a été conçue en 2024 en partenariat avec Tourisme Drummondville, Tourisme Centre du Québec et Canton de l'Est, les MRC de Nicolet Yamaska et du Val-Saint-François, afin de faire connaître ce circuit, son histoire, ses paysages et ses liens qui unissent les communautés du territoire. Et la table des MRC du Centre du Québec octroie un financement de près de 131 000 $ à 5 projets régionaux qui répondent aux priorités du plan régional de développement bioalimentaire, notamment la coopérative de solidarité La Halte qui offre un service de remplacement aux producteurs agricoles qui doivent s'absenter momentanément de la ferme, bénéficie de 20 000 $ pour mieux faire connaître l'organisme et les services qu'ils offrent auprès de leur public cible. C'est ce qui complète vos actualités Arsenal Média. 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

1er juillet. 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Partout au Québec, vivaradio.ca pour rien manquer, évidemment. Shakira à venir en musique dans un petit instant avec Waka Waka. Mais pour tout de suite, c'est Charlotte Cardin qui fait son entrée avec The Way We Touch.

0: va venir dans les prochaines minutes à Viva. On aura la musique également de Ozier, Brandy et Monica. Ça s'en vient avec The Boy Is Mine. Et aussi, je vais vous donner un truc dans les prochaines minutes pour réussir à mieux vous endormir le soir, à vous apaiser. Et c'est une nouvelle tendance là, qu'on voit de plus en plus. C'est un geste très simple qui pourrait tout changer pour réussir à vous apaiser et à mieux vous endormir. OK? On en reparle. Un gros merci de choisir Viva. Je vous souhaite un bon milieu de semaine.
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dans l'obscurité. Oui, un peu spécial, hein? J'ai déjà entendu parler du bain aux chandelles, mais la douche dans le noir, ça, c'est quelque chose de nouveau. Alors, douche aux chandelles pour tous ce soir. Alors, le magazine Marie-Claire nous en parle de nombreux bienfaits par le jeu de la lumière, oui, de la température, du son également, parce que l'eau qui coule, c'est très apaisant déjà. La température, on dit que ça l'aide à l'endormissement de prendre sa douche un peu plus chaude le soir. Et par le jeu de lumière, ça, c'est certain, parce que c'est pas tant compliqué à expliquer, là, c'est parce que

À l'avant-midi, édition du 1er juillet. Alors, je vous souhaite une bonne première journée de ce nouveau mois. Également, peut-être une bonne journée de congé, si c'est votre cas. Bonne fête du Canada également. Bon déménagement. Alors, peu importe ce que vous faites,

0: Jerry qui vous attend pour le lunch 80-90-2000 avec juste des bons classiques pour vous autres, pour vous accompagner en cette première journée du mois de juillet. Il part toujours ça avec un excellent montage aussi. Alors, ça ne pas manquer. Et puis, j'ai toujours une petite idée, moi, de ce qui vous attend là pour la toune du lunch. Oui, oui, c'est un exemple de ce que vous pourriez entendre ce midi. Alors, une chanson qu'on positionne là, pour, bien sûr, vous inviter à vivre une belle nostalgie. Et c'est ce qui s'en vient dans votre radio dans un instant grâce à Bryan Adams. Et oui, le seul et l'unique Summer of 69, ça s'en vient là, là, à Viva, restez là.
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15: Bon mercredi, ici Louis-Philippe Arnoirel. Le développement de la tournée de la Saint-François se poursuit suivant l'octroi d'un montant de 346 500 $ attribué au Conseil des Abénakis d'Odanak par Ottawa. Cette boucle de 250 km reliant Odanak à Windsor a été conçue en 2024 en partenariat avec Tourisme Drummondville, Tourisme Centre du Québec et Canton de l'Est, les MRC de Nicolet Yamaska et du Val-Saint-François, afin de faire connaître ce circuit, son histoire, ses paysages et ses liens qui unissent les communautés du territoire. Et la table des MRC du Centre du Québec octroie un financement de près de 131 000 $ à 5 projets régionaux qui répondent aux priorités du plan régional de développement bioalimentaire, notamment la coopérative de solidarité La Halte qui offre un service de remplacement aux producteurs agricoles qui doivent s'absenter momentanément de la ferme, bénéficie de 20 000 $ pour mieux faire connaître l'organisme et les services qu'ils offrent auprès de leur public cible. C'est ce qui complète vos actualités Arsenal Média. 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

découvrir il y a quelques jours à peine une toute nouvelle chanson des Backstreet Boys. Alors, un morceau inédit, Bottle Up. Et c'est une chanson en plus qu'on va retrouver sur la bande originale du prochain film d'animation, La Pat Patrouille, le film Mission Dino. Alors, ce sera en salle en août prochain. C'est le fun de voir hein, des artistes qui s'associent comme ça à des films pour enfants. Et les adultes, ben, on en profite par la bande, tout comme Histoire de Jouets 5 qui a pris l'affiche il y a quelques jours avec une chanson de Taylor Swift. Et là, ben, le dernier film sorti d'animation, très populaire, c'est aujourd'hui que ça se passe et ce sont des petits bonhommes jaunes. Petit indice de même. Des mignons et des monstres. Oui, ça prend l'affiche aujourd'hui, chers parents. Vous allez vous faire tirer la manche. Papa, maman, est-ce qu'on peut aller au cinéma et voir les mignons? Souvent, les textes sont pas très élaborés, par exemple, avec les mignons. Quoi qu'il en soit, voici les Backstreet Boys. I want it that way. Maintenant, je vous souhaite un bon milieu de semaine. Merci beaucoup de choisir Viva. Yeah.

0: du spectacle hommage à Jean-Pierre Ferland, le petit roi pour toujours, qui va prendre son envol un peu partout au Québec dès septembre prochain avec sur scène, entre autres, oui, Kevin Parent, mais Joanne Blouin également. Kevin Parent qui fête la fête du Canada ce soir du côté du Saguenay, plus précisément à la baie, à l'Agora du village portuaire. Et il y a des spectacles un peu partout au Québec. Faut certainement pas les manquer. Et la province sera très bien représentée à Ottawa aujourd'hui. Alors, les Québécois Diane Dufresne, Isabelle Boulay et Pierre Lapointe seront en spectacle à Ottawa pour les festivités. À venir dans les prochaines minutes, Camila Cabello, Nora Morgan Wallen et Tate McRae également sur What I Want. À Viva, restez là.
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Revenge 80-90-2000, ça va tellement être bon, un bon classique de Genesis également. Alors Jerry va vous présenter ces excellents classiques dans un instant. Aussi, il va partir l'heure avec un excellent montage, alors c'est à ne pas manquer pour ce 1er juillet dans un instant pour le Lunch 80-90-2000. Alors Diane Simard vous souhaite une excellente heure du dîner. On va se retrouver pour Viva la Casa en mode été sur le coup de 16h aujourd'hui, alors c'est un rendez-vous à ne pas manquer. Alors un spécial évidemment 1er juillet, il sera question entre autres de comment bien s'organiser aussi hein, dans le cadre de notre déménagement. Alors, un peu d'aménagement là, qu'on va faire dans notre espace et même si on ne déménage pas, juste d'orienter tout ça un peu, ça fait du bien de changer. Les meilleures couleurs à mettre également. Alors, comment ça marche hein, pour refaire un peu notre intérieur? On y reviendra. Pour tout de suite, eh ben, c'est Madame Travis Kelce qui s'invite. Voici Taylor Swift et

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2: Bon mercredi, ici Louis-Philippe Arnoirel. Le développement de la tournée de la Saint-François se poursuit suivant l'octroi d'un montant de 346 500 $ attribué au Conseil des Abénakis d'Odanak par Ottawa. Cette boucle de 250 km reliant Odanak à Windsor a été conçue en 2024 en partenariat avec Tourisme Drummondville, Tourisme Centre du Québec et Canton de l'Est, les MRC de Nicolet Yamaska et Duval Saint-François, afin de faire connaître ce circuit, son histoire, ses paysages et ses liens qui unissent les communautés du territoire. Et la table des MRC du Centre du Québec octroie un financement de près de 131 000 $ à 5 projets régionaux qui répondent aux priorités du plan régional de développement bioalimentaire, notamment la coopérative de solidarité La Halte qui offre un service de remplacement aux producteurs agricoles qui doivent s'absenter momentanément de la ferme, bénéficie de 20 000 $ pour mieux faire connaître l'organisme et les services qu'ils offrent auprès de leur public cible. C'est ce qui complète vos actualités Arsenal Média. 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
3: Mercredi 1er juillet, est-ce que vous êtes complètement dépassé, par-dessus les boîtes, les mains pleines de tête? Je m'appelle Jerry Castonguay et je vous souhaite bon courage ce midi.
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3: C'est quand même chaud, en plus, dans bien des secteurs au Québec. Et là, on est dans la période de transition où est-ce qu'il a fallu quitter avant midi. Puis là, on va juste avoir l'autre appart à 13h, par exemple. On est là-dedans, on est peut-être en train de se déplacer avec la vie au complet dans la cargaison en arrière. C'est quelque chose. Ben, je vous souhaite un bon mercredi. D'autres sont en congé et profitent de leur vie, alors tant mieux. Une chose est sûre, c'est qu'on lunch ensemble et tout le monde dîne. Avec le meilleur des années 80, 90, 2000. Et je vais vous donner des trucs pour le déménagement, mais j'ai besoin de vous, OK? Par texto 1-866-567-2346. Je veux savoir l'affaire la plus étrange qui vous est arrivée dans un déménagement. Quelque chose que vous avez trouvé, un événement qui s'est produit. Je veux tout savoir. Mais pour tout de suite, place à la musique dans votre heure de lunch. Irene Cara tirée du film Flashdance. On se rappelle des bons souvenirs. Avec What a Feeling, tout l'été, viva la musique!

Le lunch 80-90-2000 qui se poursuit et peut-être qu'en soulevant des boîtes, vous trouvez vous aussi des vieilles affaires comme les vieux hits qu'on vous propose ce midi. C'est la période du déménagement. Comment on fait pour survivre à ça? Ben, il y a des trucs qui nous est donné par Dr. Jeanne Dagger qui est physiatre au

0: plus forte que votre dos, parce que les lombalgies, les douleurs au bas du dos, c'est ce qui est le plus fréquent après des écrasements de doigts. Alors, ne sous-estimez pas les gants. Répartissez bien les charges pour pas échapper une boîte. Gardez le dos droit, c'est important. Des chaussures fermées, de préférence des bottes à cap. Vous savez pas pourquoi? Vous allez le savoir quand vous allez échapper la laveuse ou le coin du frigo sur votre pied. Bonne chance à tous. La toune du bureau s'en vient dans un moment à Viva.
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10: Hey, je ne peux pas croire que j'ai oublié tantôt de vous donner le conseil le plus important dans cette journée du déménagement. Là, c'est votre signe. Prenez un 2 minutes, buvez de l'eau. On boit pas assez d'eau. Et gardez de la glace dans le congélateur à quelque part, puis traînez ça là dans une glacière ou quelque chose, parce que si vous vous cognez quelque chose pendant le déménagement aujourd'hui, vous allez être très content d'en avoir. Aujourd'hui, la toune du bureau s'en va à la gang du dépanneur 765 du quartier Sacré-Cœur à Rimouski, qui nous écoute tous les jours. Genesis, I Can Dance, viva! Bon mercredi midi!

0: Hey, je vous ai demandé tantôt en ce 1er juillet, c'était quoi l'affaire de déménagement un peu bizarre qui vous est arrivée au 1-866-56-RADIO. Je prends le temps de saluer Sophie Bérubé qui nous écoute de Port-Cartier. Elle dit « Quand mon chum et moi, on a emménagé dans notre premier appart à Sept-Îles, on a trouvé une vieille boîte du locataire d'avant. C'était dans un haut de garde-robe, peu accessible. On l'a sorti, mais on a appelé l'ancien locataire qui nous avait laissé son numéro. Puis il nous a dit qu'il savait pas à qui c'était, qu'il avait jamais remarqué cette boîte-là. Donc, elle, Sophie, ce qu'elle a fait, elle a appelé le proprio pour avoir le nom de celui qui était là avant l'autre. Elle a appelé, puis c'est sa fille qui a répondu. C'était une vieille boîte avec des albums photos là, assez anciennes de son papa qui venait justement de mourir. Puis la fille de l'ancien locataire était justement en train de préparer un scrapbook pour ses funérailles. C'est quelque chose, pareil, une méchante chance qu'elle a trouvé ça quand même. Elle a dit, hey, j'ai... Ah, on avait des photos là-dedans que sa fille avait pas là, depuis toujours. C'est quelque chose, c'est bon. Moi, je suis déjà... quand j'ai emménagé dans mon premier condo, c'est le jour du déménagement que j'ai découvert c'est qui habitait en haut de moi. Et c'était une animatrice d'une station de radio concurrente. Ça a été le début d'une longue relation tendue. Elle m'aimait pas ben, je pense. Mais bon, c'est derrière nous. Elle est déménagée, moi aussi, depuis... On a Katy Perry qui s'en vient dans les prochaines minutes dans Lunch 80-90-2000 Hot and Cold. C'est un peu ce qu'on vit aujourd'hui. Il fait chaud, puis on boit une petite gorgée froide.
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que c'est bon, ce lunch 80-90-2000, mais c'est déjà la fin pour moi, Jay. Je vous laisse au bon soin d'Olivier qui va s'occuper de votre playlist cet après-midi. Et on se retrouve à 18h pour les hits à pattes. Avec moi, Jay, Véronique Dicker et Feel Happy. Bon mercredi!

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5: Bon mercredi, ici Louis-Philippe Arnoirel. Le développement de la tournée de la Saint-François se poursuit suivant l'octroi d'un montant de 346 500 $ attribué au Conseil des Abénakis d'Odanak par Ottawa. Cette boucle de 250 km reliant Odanak à Windsor. En ce moment, les logements qui s'ajoutent au parc immobilier ne seront pas accessibles selon le directeur général, estimant les coûts entre 1 400 et 1 700 $. Si le taux d'inoccupation s'améliore, cela ne serait pas représentatif des nécessités exprimées. Et le ponton de la ville de Drummondville peut maintenant reprendre du service alors que les travaux estivaux sont complétés sur le barrage de la Chute-Éming et que le niveau de l'eau doit se rehausser au cours des prochains jours. Cette navette relie les deux rives de la rivière Saint-François entre l'aéroport et le parc Kounak. L'embarcation est accessible pour les piétons et les cyclistes. Le premier départ quotidien est prévu à 9h15 en direction nord. C'est ce qui complète vos actualités Arsenal Média. 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
5: Bon après-midi tout le monde, Élie Bombardier qui vous accompagne dans Viva l'après-midi. C'est le grand jour pour des milliers d'entre nous. Ben, sauf moi, là, je ne déménage pas, mais on est le 1er juillet, on change de mois, que vous soyez caché derrière une grosse montagne de boîtes de carton ou installé au soleil sur une terrasse, là, je vous accompagne tout l'après-midi. Et au programme, on a de la motadite de bonne musique. Jeff Posé qui s'amène des Cowboys fringants. Le duo magique de Gabby Barrett et Charlie Puth un peu plus tard. Mais là, on commence ça en grand. Puis quand je dis en grand, là, c'est une chanson qu'on entend partout. Il y a même une trend, une tendance en français sur les réseaux sociaux. C'est beau à voir. Voici Ray et Where is my husband? À Viva. Bon après-midi, tout le monde.

Si vous déménagez aujourd'hui, vous allez vite découvrir vos nouveaux voisins. Ça, c'est un moment crucial. Et leur drôle d'habitude, hein, faut pas les oublier. Il y a même une étude qui révèle que le pire défaut d'un voisin, là, c'est le bruit des talons sur le plafond à 6h du matin ou la tondeuse qui part le dimanche là aux 10h du matin. Espérons que vous pigez le bon numéro, la gang. Mais sinon, je souhaite un très bon déménagement. Pour se mettre dans une ambiance un peu douce et nostalgique, on s'offre un immense classique des années 90. Voici All For One et la magnifique I Swear à Viva!

fait tourner toutes les têtes en ce moment et surtout cette année, ben c'est l'Américain Max McNow. Puis il a enflammé là, les réseaux sociaux, là, surtout sur TikTok, parce que le jeune auteur-compositeur, il vient officiellement de confirmer sa toute première grande tournée nord-américaine pour l'automne. Il a une voix authentique, ses textes, je les adore, donc on va se laisser charmer. Voici son tout nouveau succès, Better Me For You, de Max McNow. À Viva!

0: Il y a bien une chose qu'on réalise quand vient le temps de faire nos boîtes de déménagement, là, c'est à quel point on accumule des cochonneries au fil des ans. Là. Hey, c'est mathématique tout ça. Là. Plus on remplit des boîtes, plus on se demande pourquoi on a gardé tellement d'affaires qui servent à rien. Là. Des fois, on garde là, nos chargeurs de téléphone, tu changes de téléphone, mais tu les gardes au cas où qu'il y a une, tu sais, la petite machine à fondue là, qui a servi une fois et des vêtements. Des vêtements au cas où que hey, je vais reprendre 10 livres, moi, cet été. Et les psychologues disent que faire le tri dans ses objets, c'est aussi faire le tri dans sa tête. Mais il faut l'avouer que sur le coup, c'est surtout une méchante crise de nostalgie là, et de découragement. Le meilleur conseil là, des pros, si vous l'avez pas touché dans les dernières années, si vous n'êtes pas servi d'un certain objet, ben ça va direct dans la boîte de dons ou à la poubelle. Hein, t'sais, votre dos, vos amis qui transportent vos meubles vont grandement vous apprécier et vous remercier si vous avez moins de stock à déménager. D'ailleurs, vous là, c'est quoi l'objet le plus bizarre ou inutile que vous avez retrouvé en faisant vos boîtes cette année? Et il y en a une couple que je peux pas dire à la radio. On prend une courte pause et lorsqu'on vient, Sale Barbe s'amène avec Casser la table à Viva. Restez là.
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Merci d'être des nôtres à Viva. Là, pour ceux là qui sont en plein déménagement, qui déménagent des grosses boîtes, ou je pense aux gens, là, surtout à mon père qui m'a aidé 1000 fois à déménager mon stock pour changer d'appartement en appartement. Vous êtes extraordinaires, les gens qui aident avec vos gros bras pour soulever ces grosses boîtes-là. L'été s'amène, puis on le ressent en plus là aujourd'hui avec les grosses chaleurs. Puis je pense que c'est comme le moment d'ouvrir les fenêtres, laisser l'air repasser pour remplir la bonne air dans votre appartement. Des fois, là, ça peut sentir le renfermé dans la chambre de votre garçon. Donc, laissez l'air passer puis ouvrez ça les fenêtres. Parlant de grosses chaleurs, il y a une toune qui va vous faire vibrer sur un moyen temps, là. Parlant d'été également, Walking on Sunshine, Katrina and the Waves. À Viva, bon après-midi.

0: Avez-vous vu ça passer? L'entreprise chinoise Ubitech a dévoilé hier un nouveau robot. Là. C'est un androïde à l'apparence humaine qui est hyper réaliste, là, vraiment très, très, très réaliste. Et c'est doté d'intelligence artificielle. Et ben ils sont présentés comme des remèdes à la solitude. Fait que pour les gens qui sont tout seuls à la maison, ils vont pouvoir racheter ce robot-là d'une valeur, là, hey, c'est pas beaucoup, là. 22 760 $. C'est pas donné. Mais ils ont intégré l'intelligence artificielle pour qu'il s'assoie dans votre salon, il vous écoute patiemment, il écoute vos soucis, comment ça s'est passé à job aujourd'hui, 24 heures sur 24, 7 jours sur 7, t'as envie d'y parler à 3 heures du matin, tu te lèves, il va pouvoir t'écouter. Et ces produits sont nommés U1 et décrits par Ubitech comme le premier robot humanoïde au monde, grandeur nature, à l'apparence ultra réaliste. Allez voir ça, pour vrai, là, c'est quand même flabbergastant. Au début, j'étais comme, hey, c'est-tu des mannequins? Non, non, c'est vraiment des robots qui vont vous écouter. C'est un oui ou c'est un non? Tout à l'heure, on va pouvoir entendre Whitney Houston. It's not right, but it's okay. À Viva, restez là.
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1: Bon mercredi, ici Louis-Philippe Arnoirel. L'Office d'habitation du Centre du Québec doit accompagner des cas de ménage plus compliqués dans les dernières années, comme l'explique le directeur général Sébastien Brière, qui donne l'exemple d'un couple se séparant et qui ne peut plus avoir un loyer à 1 400 $ par mois. En ce moment, les logements qui s'ajoutent au parc immobilier ne seront pas accessibles, selon le directeur général, estimant les coûts entre 1 400 $ et 1 700 $. Si le taux d'inoccupation s'améliore, cela ne serait pas représentatif des nécessités exprimées. Et le ponton de la ville de Drummondville peut maintenant reprendre du service alors que les travaux estivaux sont complétés sur le barrage de la chute Témigne et que le niveau de l'eau doit se rehausser au cours des prochains jours. Cette navette relie les deux rives de la rivière Saint-François entre l'aéroport et le parc Kounak. L'embarcation est accessible pour les piétons et les cyclistes. Le premier départ quotidien est prévu à 9h15 en direction nord. C'est ce qui complète vos actualités Arsenal Média. 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

Si on s'en souvient bien, Adele, là, après ses concerts forts à Munich à l'été 2024, elle a dû mettre sa carrière sur pause. Parce que là, elle avait une infection rare de l'oreille causée par une bactérie. Fait que là, c'était épuisant et tout ça. Fait qu'elle s'est dit, hey, je mérite une pause. Je vais prendre soin de moi et également de ma fille. Mais là, après avoir... Parce que là, c'est en 2024, là. Ça fait proche de 2 ans qu'elle a terminé. Je pense même que ça fait 2 ans. Ben là, on l'aurait aperçu en studio à Londres pour travailler sur l'enregistrement de nouveaux morceaux. T'imagines un comeback de Adele, un nouvel album. Ah, ça là, je capoterais bien raide. Puis on va capoter ensemble parce qu'on l'écoute à Viva, Set Fire to the Rain, la magnifique Adele.

0: bouger pour une belle cause cet automne. Sortez votre agenda. Oui, on est d'avance, mais c'est pour que vous le prévoyez également. Et c'est un appel à vos amis, à vos collègues et aux femmes de votre famille. Ça se passe le dimanche 4 octobre. La Marée Rose va s'emparer du centre-ville pour la 4e édition de la Joséphine. Et le grand départ de cette marche et course de 5 km 100% féminine se donnera dès 10h au parc Goudziat. Et c'est un événement international, c'est unique, né d'un jumelage avec la France et la chanteuse Brigitte Boisjoli, qui en est d'ailleurs la fière porte-parole. Et pas besoin d'être un athlète olympique, là, c'est pas ça qu'on veut. Là. L'important, c'est de marcher ou courir à son rythme, dans une ambiance survoltée de solidarité. Les femmes sont là pour se soutenir. Et le plus beau dans tout ça, 100% des profits iront directement au programme Rose de la Fondation René Verrier pour offrir gratuitement des soins de mieux-être aux femmes d'ici qui combattent le cancer. L'inscription est de 30$, t-shirt rose officiel inclus. Si vous voulez vous inscrire, c'est dès maintenant en gagne inscriptionenligne.ca/Joséphine. On prend une courte pause et lorsqu'on va revenir, Jennifer Lopez s'amène avec David Guetta. Save Me Tonight à Viva. Restez là.
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sur Google. OK, je faisais des recherches pour voir Ricky Martin. Il a quel âge? Je pensais qu'il avait dans la trentaine. J'y donnais, mettons, là, 34, là, pas plus, là. Peut-être 40, là. Mais j'ai vu qu'il avait 54 ans. Hey, il fait vraiment pas son âge pour vrai, là. Allez voir des images, là. C'est pas la pommade qu'il met, là, sur ses joues pour avoir l'air aussi jeune. Mais sinon, il faut qu'il ait un méchant bon cardio là, parce qu'il est actuellement en tournée mondiale. Il enchaîne les festivals. Il s'est produit en Suisse au Pooley Live Festival où on a pu le voir en portant le maillot de l'équipe nationale de Suisse. Mais sinon, là, une grosse série de concerts à travers de nombreux pays avec des escales récentes en Europe. Il était en Italie, en Croatie et en Serbie. Mais grâce à la radio, grâce à Viva, on l'emmène ici. Oui, on monte la température. Viva la vida loca. Ricky Martin à Viva.

0: Le 1er juillet, c'est aussi le coup d'envoi officiel des vacances d'été pour plusieurs d'entre nous, hein. Mais tu sais, décrocher du boulot, des fois, c'est difficile, là. C'est difficile à faire. Avec nos téléphones intelligents, on a toujours le réflexe de jeter un coup d'œil rapide sur nos courriels de bureau, sur nos messages professionnels. C'est une grosse erreur, là. Les experts en santé mentale sont catégoriques là-dessus. Pour que le cerveau recharge ses batteries à 100%, il faut une vraie coupure, là. Alors, d'ici les prochaines semaines, là, si vous êtes en vacances, configurez votre message d'absence automatique, désactivez les notifications également professionnel et donnez-vous le droit. Vous avez le droit là, d'être pleinement présent pour vos proches ou simplement avec un bon livre au soleil. Tu sais, le travail va survivre là, sans vous. Là. C'est promis juré. Là. Vos collègues de travail vont pas mourir. Là. D'ailleurs, vous, là, êtes-vous capable de couper le cordon avec le bureau pendant vos vacances ou si vous êtes des accros de travail compulsifs? Moi, j'ai de la misère quand je pars en vacances et que j'ai de la misère à pas répondre à mes collègues de travail. Il faudrait que je fasse mieux. Qu'est-ce qu'on peut faire mieux, par exemple? Toujours, toujours mieux. C'est toujours vous impressionner avec la magnifique musique ici à Viva. Taylor Swift s'amène avec Opalite. Restez là.
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1: Bon mercredi, ici Louis-Philippe Arnoirel. L'Office d'habitation du Centre du Québec doit accompagner des cas de ménage plus compliqués dans les dernières années, comme l'explique le directeur général Sébastien Brière, qui donne l'exemple d'un couple se séparant et qui ne peut plus avoir un loyer à 1 400 $ par mois. En ce moment, les logements qui s'ajoutent au parc immobilier ne seront pas accessibles, selon le directeur général, estimant les coûts entre 1 400 $ et 1 700 $. Si le taux d'inoccupation s'améliore, cela ne serait pas représentatif des nécessités exprimées. Et le ponton de la ville de Drummondville peut maintenant reprendre du service alors que les travaux estivaux sont complétés sur le barrage de la chute Éming et que le niveau de l'eau doit se rehausser au cours des prochains jours. Cette navette relie les deux rives de la rivière Saint-François entre l'aéroport et le parc Kounak. L'embarcation est accessible pour les piétons et les cyclistes. Le premier départ quotidien est prévu à 9h15 en direction nord. C'est ce qui complète vos actualités Arsenal Média. 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

Est-ce que vous avez vu le film de Michael Jackson, la biographie là, de Michael Jackson? C'est sorti le 24 avril dernier. Je suis pas allé le voir encore, faute de manque de temps, mais je m'en vais bientôt le voir. Par contre, mon chum, lui, il l'a vu et il a trouvé le film, la biographie, là, incroyable. C'est joué par le neveu de Michael Jackson, puis ça, je trouve ça encore plus mémorable puis incroyable. Donc lui, il incarne le chanteur qui lui ressemble physiquement, puis en plus, il chante vraiment comme Michael Jackson. Il a le même mouvement et bien évidemment, il y a le move walk là, de Michael Jackson. C'est à aller voir, à ce qui paraît, là, c'est, tu sors de là, du film là, et t'as la bouche à terre parce que là, tu le suis de A à Z, là, tout ce qu'il a vécu, là, surtout avec les tensions de sa famille avec son père. Joe Jackson, là, il était très, très, très sévère envers ses enfants, mais surtout envers Michael Jackson. Parlons de Michael Jackson. Il y a Janet Jackson, sa sœur, qui a fait une apparition surprise, dernièrement, le 28 juin dernier, lors des BET Awards à Los Angeles, où elle a remis le prix de l'icône de l'année. Et, pourquoi pas l'écouter, hein? Janet Jackson, Together Again, à Viva!

0: Êtes-vous bon dans la cuisine? Parce que là, faut que je fasse un aveu, la gang. Je suis pas tellement bon. Je fais beaucoup à manger, là, veux pas, faut bien que je me nourrisse. Mais je suis tellement pas bon là-dedans. Là. Hier, là, moi, je suis du genre à aller sur les réseaux sociaux, sur TikTok ou Instagram, puis aller regarder les recettes qui sont simples, qui prennent 15, 20, 30 minutes maximum, pas plus, là. Je veux juste manger, quelque chose de santé, là, rien de bien gros, là. Et hier, je me suis dit, hey, en place d'enregistrer toutes sortes de vidéos, de recettes, pis ça, je vais en faire une. Fait que là, j'ai trouvé une recette, salade de concombre, est extraordinaire. Fait que je me suis dit, puis en plus, elle dit que ça prend 15 minutes. Je m'en vais chercher les recettes à l'épicerie, tous les ingrédients, et par la suite, j'en viens chez nous, je fais la recette, ça m'a pas pris 15 minutes, la gang, ça m'a pris 1h30 à tout faire, l'assiette au grand complet, et à la fin, ça goûtait vraiment pas bon. Je suis tellement pas bon, ça a pas de bon. Hey, ça goûtait, c'était dégueulasse. J'ai fait goûter ça à mon chum, là. Il a dit, qu'est-ce que t'as mis là-dedans? Ah, j'aime mieux pas le dire, fait qu'on s'est commandé de la bouffe, finalement. Je pense que je vais laisser la cuisine pour les autres. On prend une courte pause. Et tout à l'heure, on va pouvoir entendre Matt Lang, She Stole My Truck. À Viva, restez là.
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Que vous l'aimez ou que vous l'aimez pas, Bob Marley reste quand même une icône du reggae. Dernièrement, ben je dis dernièrement, là, mais la commémoration mondiale de son 81e anniversaire qui se passait le 6 février dernier a donné lieu à de grands concerts à Kingston, donc ça c'est en Jamaïque, ainsi que par l'annonce de la sortie d'un nouvel album d'enregistrement inédit en concert. C'est quand même fou parce que Bob Marley a quand même brassé hein, le monde de la musique. Il y a même un film, une biographie qui a eu un grand succès sur Bob Marley, One Love, qui a connu une excellente réception internationale, qui remet l'histoire et la musique de l'icône du reggae sur le devant de la scène. Et ce qui est beau, je trouve, avec la musique, c'est que ça reste tout le temps. Oui, l'artiste est plus là, mais la musique restera pour l'éternité. On se l'offre avec Bob Marley, Could You Be Loved? À Viva!

0: garçon.
1: C'est déjà tout pour moi. Mon nom, c'est Oli Bombardier. On se retrouve demain dès 13h au même poste, même heure, à 13h pour Viva l'après-midi. Et là, c'est temps que je laisse ma place pour le retour à la maison. Viva la casa, ça s'en vient avec Diane Simard dans les prochaines minutes. On se laisse avec Andriane Amalette le reste du temps. Sinon,

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1: Bonjour, ici Claude Marquis. Voici vos actualités. L'Office d'habitation du Centre du Québec doit accompagner des cas de ménage plus compliqués dans les dernières années, mentionne le directeur général Sébastien Brière, qui donne l'exemple d'un couple qui se sépare et qui ne peut plus avoir un loyer à 1 400 $ par mois. En ce moment, les logements qui s'ajoutent au parc immobilier ne seront pas accessibles, selon le directeur général, estimant les coûts mensuels entre 1 400 $ et 1 700 $. Si le taux d'inoccupation s'améliore, cela ne serait pas représentatif des nécessités exprimées.
2: Dans la tranche abordable, un 3,5 qui pourrait être à 800, 900, 1000 $ on est en bas de 0,1% pour les travailleurs là qui travaillent dans des salaires un peu plus bas, qui se rapprochent du salaire minimum. Ouais. Ça devient là une impossibilité de se loger en 2026.
1: Le ponton de la ville de Drummondville peut maintenant reprendre du service alors que les travaux estivaux sont complétés sur le barrage de la chute Hemming et que le niveau de l'eau doit rehausser au cours des prochains jours. Cette navette relie les deux rives de la rivière Saint-François entre l'aéroport de Drummondville et le parc Kounak. L'embarcation est accessible pour les piétons et les cyclistes. Par ailleurs, aussitôt ouverte, la plage municipale est de nouveau fermée. Les plus récents tests de qualité de l'eau ont donné une cote D. La ville de Drummondville invite donc les baigneurs à la prudence et à se tourner vers les piscines publiques afin de combattre la chaleur. Et le développement de la tournée de la Saint-François se poursuit, suivant l'octroi d'une aide financière par Ottawa. Cette boucle de 250 km reliant Odanak à Windsor a été conçue en 2024 afin de faire connaître ce circuit, son histoire, ses paysages et ses liens qui unissent les communautés du territoire. C'est ce qui complète vos informations. 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
1: Chaud, vous dites? Oh, je pense que oui, moi, hein? L'humidité, quoi? Hein? Ben non. Hein, on a des frisottis, les filles, hein? C'est sûr que là, la mise en pli, ça tient plus. Rendu à cette heure-là, on va se le dire. Alors, effectivement, on nous avait annoncé en début de semaine qu'il allait avoir une grosse vague de chaleur. Il y a des secteurs du Québec pires que d'autres, là, on va se le dire. Si on fait le tour, parce que là, Viva, vous nous écoutez partout au Québec et je peux vous dire que oui, il y a de l'humidité dans l'air. Alors, salutations aux gens de Drummondville. On a 31 degrés, 42 ressentis avec l'humidex. Aussi du côté de l'Abitibi-Témiscamingue, 32, 41 ressentis. Je vous dirais que du côté de Victo, c'est très chaud aussi, hein? 31 comme maximum, 42 avec l'humidex. À Thetford, il fait chaud. Salutations, la gang. 32, 44 ressentis avec l'humidex. Même du côté de Rimouski, là, il fait chaud. 29 comme température, 36 avec l'humidex. Du côté d'Amqui aussi, là, 29 comme maximum, 37 avec l'humidex. Et si vous voulez vous rafraîchir un peu, c'est à Matane que c'est le moins pire. Salutations, la gang de Matane. Ils ont même pas un 30 degrés ressenti avec l'humidex. Oh, hey, on est lousse, on est lousse. 23 degrés comme température. Alors, je vous souhaite la bienvenue dans Viva la Casa en mode été. Justement, on va se donner des petites recettes là, de boissons hydratantes qu'on peut se faire maison pour s'aider à passer au travers de tout ça. Vous allez voir, ça va bien aller. Et aussi, les vacances, on va en jaser. Journée du déménagement aussi aujourd'hui, 1er juillet. Alors, comment on place tout ça? Comment on fait là, pour changer un peu notre intérieur? Alors, on aura l'occasion là, de jaser tout ça ensemble. Un gros merci de nous choisir. Diane Simard est contente d'être avec vous autres en compagnie de Josh Ross et Akon. Maintenant, à Viva la Casa en mode vacances.

0: Je salue tous ceux et celles qui déménagent aujourd'hui parce que c'est une journée assez chaude pour le faire et d'autant plus si vous êtes dans un deuxième, un troisième ou un quatrième étage. Ouh là là, il faut s'hydrater, il faut se trouver des coins d'ombre parce qu'il y a de l'humidité dans l'air sur un moyen temps, partout au Québec d'ailleurs. Des régions évidemment pires que d'autres, donc salutations aux gens de Victo, l'Abitibi-Témiscamingue, à Drummondville également, mais il y a de l'humidité aussi à Amqui. Il y en a même du côté de Matane, même si la température est un peu moins chaude que pour le reste du Québec. Mais franchement, là, ouf! ça en est une bonne. Mais je vous le dis, prenez ça tranquillement, mais sûrement. Hein? Alors, il faut pas y aller avec des mouvements trop brusques. Puis ça arrive rapidement. Je sais, on n'a comme pas le temps de s'y faire. Hein? C'est ça qui arrive au Québec. Et d'ailleurs, on entame un nouveau mois aujourd'hui. À quoi on peut s'attendre pour les températures de juillet au Québec en 2026? Alors, on nous informe du côté de Météo Média, entre autres, que le mois de juillet au Québec est marqué par un début de mois chaud et très humide avec des températures dépassant fréquemment les 30 degrés en ressenti. Donc, ce ne sera pas le 30 sur au thermomètre, mais on va ressentir 30 degrés. Donc, je ne sais pas si vous avez pris vos vacances pour la première partie de juillet, là. Piscine, plage, tout ça, ça peut fonctionner pour vous autres. Hein? Puis pour nous qui travaillons, l'air climatisé, c'est parfait, ventilateur également. Alors, on dit que l'été présente un climat globalement agité avec une alternance de canicules temporaires et d'averses orageuses. Donc, ça va ressembler un peu à ça, finalement, un été en dents de scie. Et parfois même, on va arriver légèrement en dessous des normales de saison, mais ça s'annonce quand même pluvieux, là, si on regarde même pour le mois d'août. Mais là, on va se concentrer sur juillet. Hein? Un gros merci de choisir Vivant. On se rafraîchit dans les prochaines avec Charlotte Cardavenir et Christina Aguilera dans Viva la Casa en mode vacances.
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journée chaude s'invite, c'est important de bien s'hydrater. Et là, dans les prochaines minutes, à Viva, je vais vous donner une recette maison d'une boisson hydratante à essayer dès maintenant. Alors, on s'en reparle. Pour tout de suite, c'est Billy Dupage qui s'invite. Je suis très contente de remplacer sa maman pour l'été. Vous écoutez Viva la Casa en mode été. Diane Kellan, remplacement de Julie Dupage et de Patrick Langlois. Voici Fake Friends.

0: L'humidité s'invite partout au Québec actuellement. Il y a plusieurs secteurs où il y a des veilles d'orage. On est également en avertissement de chaleur. Donc là, faites-vous-en pas, là, on a tous les bons trucs dans notre sac à Viva pour s'en sortir. L'été commence et là, gardez pas loin cette recette de boisson hydratante que je vais vous donner. Et là, c'est pas quelque chose que vous allez acheter faites, là. Je pense que c'est des ingrédients qu'on a pas mal tout le temps chez nous pour faire une petite recette rapide pour vous redonner du pep, pour vous hydrater. Parce que dans le fond, la boisson hydratante parfaite, faite maison, doit combiner eau, glucides et électrolytes. Là, vous allez me dire, ouais, mais j'ai pas comme tout le temps ça chez nous. Oui, on a tous ça. Alors, on doit mélanger 500 ml d'eau. Ça part quand même bien, là. Je pense qu'on a tout ça chez nous. 125 ml de jus de fruits 100% pur. Peu importe celui que vous avez là dans votre réfrigérateur, que ce soit canneberge, pomme, orange, mais il faut que ce soit pas un cocktail, là, un jus de fruits 100%, OK? 125 ml de ça. Par la suite, on ajoute un 30 ml de miel ou de sirop d'érable, donc un sucre naturel. Miel, sirop d'érable, on a pas mal tout ça chez nous. Et on finit avec un 30 ml de jus de citron frais. Alors, du citron, toujours bon de s'en tenir de toute façon quand arrive la saison estivale pour en mettre un trait sur les poissons qu'on va cuisiner ou autres. Même juste mettre dans l'eau pour avoir une petite eau citronnée. Des fois, ça fait du bien aussi. Puis, vous pouvez mettre une pincée de sel de mer ou de sel rose de l'Himalaya. Alors, ça, c'est quand même bien, puis ça met une petite touche de sodium. Donc, 500 ml d'eau pure, 125 ml de jus de fruits, peu importe lequel que vous avez, 30 ml de miel ou de sirop d'érable, même quantité de jus de citron frais, puis une pincée de sel. Vous shakez tout ça et buvez aisément. Bonne hydratation! Pink à venir, à Viva, restez là! 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

revenir dans un instant des idées d'activités à faire pour vos vacances et également, ben, quand est-ce que vous les prenez ces vacances-là? Est-ce que c'est déjà fait? Les intentions des vacances des Québécois également, on en parlera. Pour tout de suite, voici Corneille et tout le monde dans Viva la Casa en mode vacances.

6 juillet aujourd'hui et selon les dernières révélations là, de tendance concernant les intentions de vacances estivales des Québécois de CAA Québec, eh bien, vous êtes 31% à être en vacances en ce moment. Les deux semaines là, avant les vacances de la construction, peut-être ça va commencer, mettons, la semaine prochaine, mais 31%. Puis c'est plus pendant les vacances de la construction hein, que les gens prennent le plus souvent leurs vacances. On est rendu 26%. Et au mois d'août, c'est vraiment le mois le plus populaire. Juste après les vacances de la construction, il y a 47% des Québécois qui ont décidé de prendre leurs vacances là, au début du mois d'août. Et 16% en septembre. Puis juin aussi, de plus en plus populaire. Hein, déjà 25% des Québécois ont pris leurs vacances estivales au cours du mois dernier. Puis c'est sûr que du côté des activités, on est toujours très ouvert à faire du tourisme à 39%. Alors, c'est la grosse

0: chance pour cet été. Du tourisme au Québec, en plus, c'est ça qui est le fun, à près de 40 %. Il y a 35 % là, des Québécois qui veulent se reposer et ne rien faire. 28 % veulent aller visiter des parents ou encore des amis. Aller à la plage à 26 % avec l'humidité, là, oui, qui s'invite au Québec cette semaine. C'est sûr que c'est une belle activité à faire. Faire de la randonnée pédestre ou d'aventure à 22 %. Assister à un ou des événements culturels, 19 % et faire une escapade routière, une espèce de road trip, 17 % des gens veulent faire ça pendant leurs vacances. 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Ray à venir à Viva.
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18: Ici Claude Marquis, voici vos actualités. L'Office d'habitation du Centre du Québec doit accompagner des cas de ménage plus compliqués dans les dernières années, mentionne le directeur général Sébastien Brière, qui donne l'exemple d'un couple qui se sépare et qui ne peut plus avoir un loyer à 1 400 $ par mois. En ce moment, les logements qui s'ajoutent au parc immobilier ne seront pas accessibles, selon le directeur général, estimant les coûts mensuels entre 1 400 et 1 700 $. Si le taux d'inoccupation s'améliore, cela ne serait pas représentatif des nécessités exprimées.
10: Dans la tranche abordable, un 3,5 qui pourrait être à 800, 900, 1000 $ on est en bas de 0,1% pour les travailleurs là qui travaillent dans des salaires un peu plus bas, qui se rapprochent du salaire minimum. Ouais. Ça devient là une impossibilité de se loger en 2026.
18: Le ponton de la ville de Drummondville peut maintenant reprendre du service alors que les travaux estivaux sont complétés sur le barrage de la chute Hemming et que le niveau de l'eau doit rehausser au cours des prochains jours. Cette navette relie les deux rives de la rivière Saint-François entre l'aéroport de Drummondville et le parc Kounak. L'embarcation est accessible pour les piétons et les cyclistes. Par ailleurs, aussitôt ouverte, la plage municipale est de nouveau fermée. Les plus récents tests de qualité de l'eau ont donné une cote D. La ville de Drummondville invite donc les baigneurs à la prudence et à se tourner vers les piscines publiques afin de combattre la chaleur. Et le développement de la tournée de la Saint-François se poursuit, suivant l'octroi d'une aide financière par Ottawa. Cette boucle de 250 km reliant Odanak à Windsor a été conçue en 2024 afin de faire connaître ce circuit, son histoire, ses paysages et ses liens qui unissent les communautés du territoire. C'est ce qui complète vos informations. 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

qui est très heureuse d'être dans cette case horaire-là avec vous autres pour la période estivale. Ben, en fait, jusqu'à l'arrivée de mes vacances, qui sont juste au mois d'août. Hein? On a encore un beau gros mois là, devant nous autres. Tellement le fun de pouvoir se jaser. Et parlant de jaser, ben, on va se parler de ce que vous faites aujourd'hui. Hein? Il y a beaucoup de monde qui déménage en ce 1er juillet. Alors, petit guide pratique de on commence par où une fois qu'on est arrivé dans notre nouvelle place. Hein? Alors, on aura l'occasion d'en jaser, ça c'est bien certain. Aussi, il est arrivé une aventure à une artiste bien connue au Québec qui voulait, qui avait besoin de quelque chose aujourd'hui, mais c'est fermé, là, des fois, là, les magasins. 1er juillet, c'est ça, les jours fériés, pas toujours facile quand t'as vraiment besoin de quelque chose. Je vais vous conter ça tantôt. D'ailleurs, qu'est-ce qui est ouvert, qu'est-ce qui est fermé aujourd'hui? On aura l'occasion d'y revenir jusqu'à l'arrivée des Hits à pattes orchestrés par Jerry en cette semaine. Et Jerry a bien hâte de vous retrouver également, puis il va nous faire redécouvrir une artiste latine qui est oubliée. Et aussi, ça a l'air qu'on va prendre des nouvelles de Britney. Alors ça s'en vient pour votre début de soirée sur le coup de 18h. Mais d'ici là, j'ai pour vous en musique Olivia Dean, entre autres. Corias passera également. On aura Mike Demero aussi, Lizzo, Ella Langley avec We Choosing Texas, c'est en réserve, Salbab, Shania Twain et Ray s'invite pour tout de suite avec Where is My Husband? Merci beaucoup de choisir Viva la Casa.

Ah, c'est pas facile quand t'as vraiment besoin de quelque chose aujourd'hui puis que les magasins, pour la plupart, sont fermés. C'est pas évident. Parlez-en à Marie-Mé. Je vais vous raconter cette petite histoire-là tantôt. Et qu'est-ce qui est ouvert et fermé, justement?

0: Barbe vient de passer dans Viva, la casa en mode été avec gin à l'eau salée. Et si vous étiez à sèche là, dans le gin, eh ben, sachez qu'il va peut-être falloir attendre à demain. Hein? Parce que la majorité des succursales de la Société des alcools du Québec, la SAQ, eh ben, c'est fermé en ce 1er juillet, à l'exception des succursales express. Ça, ça peut sauver une vie. Toutes les succursales de la Société québécoise du cannabis, c'est fermé également. Il y a quelques restaurants qui peuvent demeurer ouverts, mais les centres commerciaux et les centres de détail, boutiques, magasins, points de vente et autres, là, sont pour la plupart fermés. Puis, parlez-en à Marie-Mé qui avait besoin d'une paire de bottes. J'ai vu passer ça sur mes réseaux sociaux, là. Elle est en spectacle du côté du Saguenay ce soir. Elle a oublié ses bottes pour faire son show. Et là, ben, les centres commerciaux sont fermés. Et là, place du Saguenay. Au Saguenay, on a ouvert pour Marie-Mé. Hein? Donc, on a réussi à rejoindre quelqu'un pour la boutique Chaussures-Pop qui est dans un centre commercial. Alors, elle a trouvé ses deux petites paires de bottes. Mais là, ça a fait bien jaser cette histoire-là parce que là, on était content d'avoir reçu Marie-Mé. Mais là, ben, hein, là, les gens, ils commandent sur les réseaux sociaux. Mais comment ça se fait qu'on lui offre ses bottes? Incapable de les acheter. Elle voulait les payer. Mais on lui a offert parce qu'on était content qu'elle passe chez nous. Hein? Vous savez, les gens du Saguenay, tellement accueillants. Il n'y en a pas de problème. Voyons donc. Alors, petite parenthèse en passant, OK? Et je vous dirais quand même qu'il y a plusieurs commerces qui ont modifié leurs heures, ça c'est certain, mais les petites épiceries et les supermarchés sont ouverts. Les pharmacies maintiennent aussi leur horaire habituel pour ce 1er juillet. À venir dans un instant, Ella Langley avec Chosing Texas à Viva en mode vacances. 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

1er juillet aujourd'hui, est-ce que vous êtes en mode déménagement, que ce soit pour vous, des amis ou la famille? Alors, petit guide pratique du déménagement aujourd'hui, on en reparle dans Viva la Casa en mode été. Pour tout de suite, voici Sarah Vanderzon.

0: Salut, c'est Mike DeMero et vous écoutez Dance with the Sun avec Bethal Aimé sur Viva.
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0: juillet aujourd'hui, alors c'est jour de déménagement pour plusieurs avec une canicule qui sévit là dans plusieurs régions du Québec. C'est sûr que c'est pas chose facile, hein? Mais là, une fois que les boîtes ont été livrées, que les déménageurs sont partis, là, vous êtes dans votre appartement, dans votre nouvelle maison. Et là, c'est le temps de passer à l'étape suivante qui sera dans les prochaines heures ou maintenant, là. Alors, si les meubles et les électros n'ont pas été placés où vous souhaitiez les mettre, c'est le temps, là, de tout disposer. Si vous devez assembler certains meubles, juste vous dire, là, allez au plus urgent, OK? C'est ce qu'on dit dans l'article fort intéressant de la presse sur lequel je suis tombée. Alors, comme le lit, hein, par exemple, parce que vous voulez dormir ce soir. Le sofa où vous souhaitez vous relaxer également. Il y a aussi les boîtes à vider, hein? Alors, on y va aussi avec le plus urgent, là. Les boîtes sur lesquelles on a marqué, par exemple, vaisselle, produits ménagers, quelques vêtements, c'est correct, mais les ustensiles, ça aussi. Mais pour ce qui est de la vaisselle plus fragile, les coupes, ça, c'est pas grave. Le vin, on va le prendre dans un verre à eau, là, ce soir. Ça dérange vraiment pas. Là, pas obligé de faire tout la même journée. Faire une pause pizza et bière, ah, ça pour vous et pour le moral des troupes, c'est la chose principale à faire. Planifier les choses à réparer, les travaux et les achats aussi, ça c'est par la suite dans les jours qui s'en viennent. Donc si vous avez, des trous à réparer, vous voulez rafraîchir les murs et tout ça, alors ça sera l'étape suivante. Mais aujourd'hui là, pause pizza et bière, OK? Ça, c'est ça. Puis on fait livrer parce qu'il fait ben trop chaud pour ouvrir le four. À venir dans un petit instant, Andy Grammer en musique. Et on aura également Olivia Dean dans Viva la Casa en mode été.
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Je vous souhaite une excellente soirée en compagnie des hits à pattes servis par Jerry qui s'invite dans un petit instant et il va nous faire redécouvrir une artiste latina oubliée et on va prendre des nouvelles de Britney. Diane Simard vous embrasse, on se dit à demain, hydratez-vous bien surtout, on se rejase pour Viva la Casa et également tout de suite après, on part ça de même demain avant midi.

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2: Bonsoir, ici Claude Marquis. Voici vos actualités. Le ponton de la ville de Drummondville peut maintenant reprendre du service alors que les travaux estivaux sont complétés sur le barrage de la chute Hemming et que le niveau de l'eau doit rehausser au cours des prochains jours. Cette navette relie les deux rives de la rivière Saint-François entre l'aéroport de Drummondville et le parc Kounak. L'embarcation est accessible pour les piétons et les cyclistes. Et par ailleurs, aussitôt ouverte, la plage municipale est de nouveau fermée. Les plus récents tests de qualité de l'eau ont donné une cote D. La ville de Drummondville invite donc les baigneurs à la prudence et à se tourner vers les piscines publiques afin de combattre la chaleur. C'est ce qui complète vos informations. 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
3: Mercredi soir, la journée de congé est peut-être terminée. Peut-être que vous êtes en train de défaire les boîtes, faire du lavage un peu dans votre nouveau chez vous. Peut-être avez-vous déjà amorcé de la peinture. Une chose est sûre, c'est qu'on a des bons hits sortis de notre discothèque qui vous seront servis juste à point, livrés comme le camion de livraison qui va venir livrer à souper tantôt. On va reprendre des nouvelles d'un groupe qui s'est séparé plusieurs fois. On va découvrir une artiste latina d'il y a 30 ans qui laisse quand même un héritage important. Puis on va également s'informer sur Britney Spears. Et ça va être intéressant, je vous le dis. Mais avant toute chose, pourquoi pas une belle balade pour décompresser la grosse journée qu'on a eue peut-être. Sinon, ben, on est encore en mode vacances avec James Blunt. Une grande balade. Écoutez les paroles, c'est fantastique. Voici Goodbye My Lover à Viva.

Blaze, c'est le gars de Savage Garden qui, l'été passé, a fermé la porte à un autre retour de son band et ben ça marchera pas. Donc, on doit se contenter des hits d'autrefois et on se déplace en 1999, juste avant le bug de l'an 2000. À l'époque de leur JMP, là, qui jouait l'été partout au Québec. Hey, ça, c'était cool. Et quand cette chanson-là est sortie, I Knew I Love You, Savage Garden était déjà l'un des gros duos pop de la planète, mais ce qui est étonnant, c'est que ça marchait pas tant aux États-Unis. Donc, leur maison de disques les a appelés, leur a dit « Là, faites-nous une grande ballade romantique pour rentrer dans les radios américaines. » Darren Hayes a donc écrit cette chanson-là, inspirée du destin puis du coup de foudre avant même une rencontre, là, un peu un monde chimérique. Résultat, 120 semaines dans les palmarès américains, un immense succès mondial. On peut dire que ça a été mission accomplie. Voici Savage Garden, « I Knew I Love You ».

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1: On se promène sur la planète et dans le temps également dans les hits Viva ce soir parce que je vais vous présenter une chanson qui s'appelle Dreaming of You, OK, d'une artiste Selena qui a une histoire aussi touchante que tragique, je vous dirais. Elle était déjà une immense vedette de la musique latine quand on enregistrait ce qui devait être son grand passage vers le marché anglophone, le marché américain et même mondial. Malheureusement, elle a été assassinée à seulement 23 ans avant de terminer son album. La chanson que je veux vous présenter, c'est donc devenu un succès posthume qui a quand même permis à des millions d'auditeurs de découvrir son talent. Mais trop peu, trop tard. Encore aujourd'hui, elle demeure l'une des voix les plus marquantes de la musique latino-américaine qui en a inspiré plus d'une. C'est l'artiste Selena et Dreamin' of You qu'on vous offre au retour à Viva.
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1: Les nouvelles qu'on reçoit de Britney Spears sont guère réjouissantes ces temps-ci. Elle semble vivre un mauvais passage, mais faut se rappeler qu'elle a des enfants, Britney Spears. Ses fils ont maintenant 19 et 20 ans. Ça, c'est fou. Puis ils viennent de faire sensation à la Fashion Week de Paris. Leurs noms, Sean Preston et Jaden James, ont défilé pour la collection printemps-été 2027 de la marque de vêtements, marquant ainsi une étape assez importante dans leur début comme mannequin professionnel. En même temps, je suis pas surpris, tu sais, la pomme ne tombe jamais bien loin de l'arbre. Et sur les réseaux sociaux, il y en a plusieurs qui ont souligné à quel point les deux frères ont hérité de leurs parents au niveau de les traits. Tu sais, ils ressemblent quand même beaucoup à Kevin Federline. Puis le plus jeune ressemble davantage à Britney. Donc, il y a des photos qui circulent sur Internet. Et Britney, elle, s'est grandement inspirée de l'œuvre d'une autre icône de la pop, Madonna, qui va nous faire revivre les années 80. Voici Material Girl.

0: région. Je m'appelle Jerry Castonguay et je vais vous retrouver demain midi pour le lunch 80-90-2000. On va prendre soin de notre peau demain pour la dernière édition de la semaine du lunch. Et je vous retrouve demain. À venir, juste au retour, on a Lou Adrian Cassidy et on n'arrête pas à Viva.
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3: Bonsoir, ici Claude Marquis, voici vos actualités. Le ponton de la ville de Drummondville peut maintenant reprendre du service alors que les travaux estivaux sont complétés sur le barrage de la chute Hemming et que le niveau de l'eau doit rehausser au cours des prochains jours. Cette navette relie les deux rives de la rivière Saint-François entre l'aéroport de Drummondville et le parc Kounak. L'embarcation est accessible pour les piétons et les cyclistes. Et par ailleurs, aussitôt ouverte, la plage municipale est de nouveau fermée. Les plus récents tests de qualité de l'eau ont donné une cote D. La ville de Drummondville invite donc les baigneurs à la prudence et à se tourner vers les piscines publiques afin de combattre la chaleur. C'est ce qui complète vos informations. 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

0: On est le mercredi 1er juillet 2026. Bonne fête du Canada. Bonne journée nationale du déménagement. Bien branché à votre radio à Drummondville. Je m'appelle Mathieu Guimond. On s'occupe de vous ce soir. Bon, il y a des choses que je ferai pas, par exemple, pour vous. Je ne pèserai pas sur les pitons pour faire partir des feux d'artifice pour la fête du Canada. Non, j'ai pas ce compétence-là. Vous voulez pas que ce soit moi qui soit responsable de ça. J'irai pas vous aider à déplacer le frigo et à défaire les boîtes pour classer la vaisselle dans vos armoires de cuisine dans votre nouvel appartement. Non, je ferai pas ça. Mais je vais m'occuper de la musique pour vous autres, par exemple. On prend de vos nouvelles, on parle d'actualité, des activités à vous proposer. On lève notre chapeau également à quelqu'un qui a réalisé un beau geste, un bel événement. Je vous en parle un peu plus tard ce soir. Vous autres, qu'est-ce qui vous occupe en ce mercredi soir à Drummondville? Vos salutations via nos réseaux sociaux, notre site web. Appelez-nous, textez-nous, on prend de vos nouvelles en ce mercredi soir.
1: Comme

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Merci de passer ce mercredi 1er juillet, cette soirée bien branchée à votre radio à Drummondville. On a un gros thumbs up à faire à Annick Nadeau-Fréchette qui est revenue de son 900 km de Drummondville jusqu'à Gaspé. Le but de Annick, c'était de récolter 900 dons de plasma. On le sait, l'importance pour plusieurs personnes au Québec, dont je dirais la qualité de vie et même la survie dépend des gens qui font ce don-là, le fameux don de plasma. Elle et son équipe de coureurs ont plus que réussi. L'objectif était à 900. On est arrivé au bout du parcours avec 1000 dons de plasma collectés. Alors, chapeau Annick, le moins qu'on puisse dire, c'est félicitations. Bravo pour ce beau périple couronné de succès. On lève notre chapeau bien haut à Annick Nadeau-Fréchette en ce moment.

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3: Voici vos nouvelles Arsenal Média. Le ponton de la ville de Drummondville peut maintenant reprendre du service alors que les travaux estivaux sont complétés sur le barrage de la Chute-Émigne et que le niveau de l'eau doit rehausser au cours des prochains jours. Cette navette relie les deux rives de la rivière Saint-François entre l'aéroport de Drummondville et le parc Kounak. L'embarcation est accessible pour les piétons et les cyclistes. Le premier départ quotidien est prévu à 9h15 en direction nord. Par ailleurs, aussitôt ouverte, la plage municipale est de nouveau fermée. Les plus récents tests de qualité de l'eau ont donné une cote D. La ville de Drummondville invite donc les baigneurs à la prudence et à se tourner vers les piscines publiques afin de combattre la chaleur. Le développement de la tournée de la Saint-François se poursuit suivant l'octroi d'un montant de 346 500 $ attribué au Conseil des Abénakis de Danak par Ottawa. Cette boucle de 250 km reliant Odanak à Windsor a été conçue en 2024 afin de faire connaître ce circuit, son histoire, ses paysages et ses liens qui unissent les communautés du territoire. Finalement, côté météo à Drummondville, ce soir et cette nuit, c'est partiellement nuageux avec 40 % de probabilité d'averses et d'orages violents et le minimum est de 23 degrés.
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